0: Vous êtes bien sur Radio Graffiti, Another Track on the Wave. Ça y est, le on me dit dans l'oreille que le pape a ouvert une bouteille d'eau minérale dans l'avion qui le ramène en Italie. Ça y est.
1: Donc tout va bien.
0: On va enfin pouvoir parler d'autre chose, de Zidane et de Céline Dion. Enfin les choses sérieuses. Quoi.
1: mais pour vraiment parler d'autre chose, une fois n'est pas coutume, on a entamé l'émission avec Pink Floyd au lieu de terminer avec Pink Floyd.
0: C'est vrai. C'est...
1: Et nous avons un invité. On a... Bon, vous savez que Radio Graffiti est partenaire de chez Paulette, le lieu réputé dans le monde entier. Et ce soir, on a Jean-Jacques avec nous. Salut Jean-Jacques.
2: Bonsoir Denis, bonsoir tout le monde.
0: Salut Jean-Jacques.
1: Donc on a décidé de se parler régulièrement. On va essayer de faire ça de façon mensuelle. Et pour balayer un peu la programmation et savoir ce qui se passe chez Paulette.
2: Tout à fait. Nous, on a redémarré notre saison. Là, on a déjà fait un concert et une soirée discothèque. C'est la troisième année en tant que. Enfin, avec l'assaut des enfants de Paulette.
1: Ouais,
2: okay. Et puis après la période d'été où on fait plutôt de l'entretien du matériel, quelques travaux, voilà, c'est reparti. Donc, on va attaquer le 4 octobre, donc dimanche, hein, c'est ce dimanche, avec Big Big Train.
1: Ok, ouais, déjà un beau morceau.
2: Ah oui, ça, c'est un concert exceptionnel puisqu'ils ne feront qu'une date en France. C'est un Big Big Train, c'est un groupe britannique de rock progressif.
1: Oui.
2: À la façon du rock progressif des années 70, mais avec de l'orchestration et de la musicalité de moderne, hein, on va dire maintenant.
1: Ouais.
2: Donc très mélodique, très cool et très très bonne qualité de son.
1: Bravo pour la date chez Paulette.
2: Alors ça, on le doit à notre. On travaille avec une association qui s'appelle Arpeggia et c'est eux qui nous programment les concerts de rock progressif chez Paulette. Ils arrivent toujours à nous trouver des groupes extraordinaires.
1: Ok.
2: Qui souvent ne font que très peu de dates. Donc en fait, on a des gens qui viennent des quatre coins de la France, voire même de l'étranger, pour venir chez Paulette voir des groupes. C'est assez,
1: ouais,
2: assez étonnant. C'est vraiment des groupes pour mélomanes et le lieu s'y prête puisqu'on a une qualité de son qui est plutôt pas mal.
1: C'est vrai.
2: Donc tout le monde y trouve son compte. Donc c'est ce dimanche, 19h30. Prenez vos places parce que ça se remplit vite.
1: Ça c'est bon signe. tant mieux. Donc ça c'est ce week-end et... Tu parlais qu'il y avait eu des travaux, c'était les travaux par rapport aux commissions de sécu, non, c'est ça?
2: Alors, il y a plusieurs choses. Oui, il y a des travaux de mise en conformité qui ont été faits.
1: Ouais.
2: Et aussi des travaux d'entretien du matériel de son, parce que, bon, faut quand même, ça prend la poussière, il faut remplacer certains éléments.
1: Ouais, j'imagine. Et puis, ouais,
0: voilà, maintenant, ça fait.
2: C'est du matériel qui est sensible, on va dire, costaud mais sensible, puisque il y a des enceintes, par exemple, qui datent de plusieurs décennies et qui sont là depuis très longtemps. Mais ouais. Bien entretenues, ça marche toujours.
1: Oui, voilà. Ouais.
0: Ouais, on en sait quelque chose ici. Hein. Heureusement qu'on a la technique aussi.
2: On continue sur le programme.
1: Oui, vas-y Jean-Jacques.
2: Allons-y. Alors, donc vendredi 9 octobre, là on change carrément de registre. Avec Forever New, c'est une sorte de festival de new metal qui tourne en France.
1: D'accord.
2: Donc ça c'est pour les fans de new metal, avec des tributes de System of a Down, de Slipknot, d'Avenged Sevenfold, ce qui est plutôt rare. C'est un groupe dont on trouve pas beaucoup de tributes.
1: Ouais, c'est vrai.
2: Et Papa Roach. Ouais.
1: Ah ça, il va y avoir du beau monde aussi. Là, système de prévente aussi, toujours.
2: Système de prévente aussi, oui, je ne l'ai pas précisé, je le repréciserai à la fin. Vous trouverez toutes les infos et les liens vers les billetteries sur le site paulettepubrock.com.
1: Ouais.
2: Et sur les réseaux aussi, hein, ça communique sur Facebook, sur Instagram.
1: Ouais, ok.
2: Donc voilà, tous les liens sont là,
1: okay.
2: Vers les billetteries. Et donc ça, c'est vendredi 9 octobre à 19h30, et c'est 24 euros en pré-vente.
1: Ok, ce qui est correct, voilà. Ouais.
2: Samedi 24, alors là, c'est soirée discothèque.
1: Okay.
2: Avec DJ Mendes qui revient.
1: Ah,
2: il
1: oui.
2: avait déjà fait des prestations pour le JDM d'hiver l'année dernière.
1: Ouais, voilà, enfin, c'est pour ça que ça
2: en début d'année.
1: Pour ça que ça me parle.
2: Au JDM cette année, au vrai JDM, j'allais dire du mois de juin.
1: Ouais.
2: Et il nous fait régulièrement donc sa soirée à lui avec son style et ses fans. Donc ça, c'est samedi 24 à 22h et c'est 5 euros en prévente, 8 ouais. euros sur place.
1: Que demande le peuple?
2: Voilà.
1: Parce que c'est avec les tarifs que tu annonces, on voit que ça reste accessible.
2: Oui, le but des soirées discothèques, c'est pas c'est de comment je veux dire. Avant, chez Paulette, c'était ouvert tous les week-ends. Hein, d'accord,
1: ah, oui.
2: discothèque. Comme on est en mode semi-entreprise et semi-associatif, on peut plus ouvrir tous les week-ends, c'est pas possible.
1: Ah, oui,
2: parce
1: oui.
2: qu'on a quand même un petit volant de bénévoles qu'on peut pas, on peut pas être là tout le temps, quoi.
1: Ouais, voilà, puis qu'on peut-être des dates à côté aussi. C'est des intermittents, hein, souvent, je pense, les bénévoles chez vous.
2: Alors, on a des bénévoles, on a des intermittents qui sont là en tant que techniciens
1: ouais.
2: aussi. Et puis, il y a des gens de chez Paulette qui sont là aussi.
1: Ouais, voilà, ouais.
2: Hein, puisque, en gros, l'articulation, c'est l'établissement gère la salle et le bar. Hein,
1: ouais.
2: Voilà. Et nous, on gère les événements, la production des événements. Et
1: oui,
2: puis,
1: voilà.
2: Les à côté, hein, faut organiser le parking quand il y a des grosses manifestations. Voilà, il y a un petit coup de main à donner, quoi. Voilà.
1: Ouais, c'est sûr. Ok. Tiens, la soirée discothèque, d'ailleurs, ça me fait penser que. Samedi, on était en AG, nous, ici, chez Graffiti. Et j'ai un message de DJ Migou qui me charge de te dire qu'il va bientôt t'appeler pour la soirée discothèque qui est prévue avec lui et quelques DJ en janvier, je crois.
2: Hein. Elle n'est pas encore annoncée parce que, voilà, mais on a calé une date pour pouvoir se faire une soirée ensemble. On avait déjà invité DJ Migou chez Paulette, qui avait fait un excellent set d'ailleurs. Et puis le courant est bien passé, donc
1: ouais,
2: on va continuer. Impeccable.
1: Impeccable.
2: On repasse lui le bonjour.
1: Ok. tu as déjà des dates peut-être ou des événements avec des investissements plus lourds sur lesquels il faudrait peut-être commencer à communiquer tout de suite ou
2: alors,
1: pas.
2: Alors bah pour la suite, on a fin du mois d'octobre, on a Dr. Feelgood hein, qui vient quand même,
1: ah oui,
2: donc un groupe, ouais. Groupe de rock britannique qui tourne depuis les années 70.
1: Dr. Feelgood.
2: Ça vend bien, alors là aussi il faut vite se dépêcher.
1: Alors,
2: Charlie,
1: mon collègue, va rigoler parce que Dr. Feelgood, je disais, vu, en 1982, il faisait la première partie de la tournée d'adieu des Rolling Stones.
2: Ah oui, carrément. Ça, c'est la classe.
1: À Auteuil.
2: Ouais. Et ben, ils sont déjà passés chez Paulette il y a quelques années de ça. Et
1: ouais.
2: Ils repassent avec un nouvel album qui date de peut-être 1 ou 2 ans, je ne sais plus. Là, j'ai peur de dire une bêtise. Mais ouais, ils ont eu beaucoup de succès dans le milieu des années 70. Hein, ils ont fait des disques d'or quand même.
1: Ah oui, c'était quelque chose. Hein.
2: Ouais. Et en première partie de Dr. Feelgood, il y aura Sweet Mad, qui est un petit groupe local. Donc c'est Roxane à la batterie et Emmerich à la guitare.
1: Ok.
2: Ça, c'est à voir aussi, parce que ça fait penser à tous ces groupes de deux musiciens comme nos regrettés Kokomo qui ont arrêté.
1: Ouais, Aya aussi.
2: Royal Blood, par exemple.
1: Ah, ouais, voilà, c'est vrai, c'est, ouais.
2: Dans le style guitare et batterie, ça c'est puissant et ça le fait bien.
1: Ok. Bon, ben, super de laisser la place aussi aux locaux.
2: Tout à fait. C'est un peu le but aussi, c'est de laisser les premières parties à des groupes du coin.
1: Mm.
2: Ça fait un beau tremplin.
1: Bon, et ben, super.
2: Voilà. Ensuite, très rapidement, donc 31 octobre, le lendemain, donc concert tribute d'Halloween avec Lady Lafay, qui est un groupe réunionnais, un tribute de Muse,
1: d'accord,
2: et un tribute de Korn, qui est Korn Escad, un groupe slovaque qui est déjà venu l'année dernière, qui avait fait un super truc.
1: Ah ouais.
2: Ouais. Donc là aussi, c'est la soirée d'Halloween quasi traditionnelle. Ça fait deux, trois fois qu'on l'a fait. Donc, trois fois, oui, c'est ça. Ça va être la troisième fois.
1: Ok. Ah bah c'est...
2: Ah, c'est... Et puis, voilà, c'est un programme assez chargé. Derrière, il y aura rapidement les Roadrunners au mois de novembre. Il y aura une reggae party. On fera un marché de Noël aussi.
1: Ok.
2: Et puis, on terminera l'année avec un tribute Johnny Hallyday. Ça, c'est assez rare aussi qu'on fasse ce genre de choses avec Phoenix 66.
1: Ah oui, voilà. J'ai déjà entendu parler, oui. Ok. Bah, de toute façon, je pense que si on arrive à maintenir ce bon contact-là, début novembre, pendant une de nos émissions là, avec Charlie, on peut refaire un point comme ça sur...
2: Oui, ça permettra de redonner les dates et puis de redétailler un peu les... Ouais. La programmation avec les styles des groupes, etc.
1: Ouais, voilà, pas de souci.
2: Très bien.
1: Eh ben, Jean-Jacques, merci d'avoir attendu cette heure-là pour nous parler.
2: Pas de problème, je suis encore réveillé à cette heure-là, pas de souci.
1: Eh ben...
2: Merci à toi d'avoir proposé l'interview et puis merci à Radio Graffiti.
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1: 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Et s'ils ont le bonheur de gagner une place, ils s'engagent à venir. Parce qu'il y a...
2: Oui. Hein? Oui, à venir ou à prévenir. C'est déjà arrivé, en fait, que des gens qui gagnent des places ne viennent pas. Ça peut arriver, hein. On peut avoir des empêchements. Ça, c'est pas le problème.
1: Oui, oui.
2: Mais c'est déjà arrivé sur des concerts où on était sold out. Et oui. Quand on est vraiment complet, il y a des gens qui attendent devant, qu'il y ait des places qui se libèrent ou qu'il y ait des gens qui revendent des places. Donc, si vous comptez, si vous gagnez, que vous ne comptez pas venir au final pour un empêchement, juste prévenez-nous. Comme ça, on réouvre des places.
1: Voilà, ça peut faire

0: de côté.
1: Moi, qu'on essaye la prochaine fois d'être à deux de ce côté-là, à la limite, ou on verra.
2: Voilà, on prendra 10 minutes avant l'émission pour.
1: On va peaufiner ça.
2: Mais en tout cas, ouais, c'est pas mal, quoi. Un programme assez alléchant, quoi, on va dire.
1: Donc, ouais, et puis un peu dans tous les styles.
2: C'est chouette.
1: Et puis Poulette, c'est quand même la salle culte du coin, quoi.
2: Ben voilà.
1: Bon, y a Narcisse aussi maintenant dans les Vosges, qui fait un peu le même genre d'événement.
2: De l'autre côté.
1: De l'autre côté, voilà. C'est bien parce qu'ils se font pas concurrence. Et Dieu sait si les salles de spectacle se font rares avec ces jauges-là.
2: Oui. Non, mais en plus, c'est des jauges appréciables, quoi. Donc, c'est... Donc tu retourneras voir Dr. Feelgood.
1: Ouais, ça c'est. J'avoue que c'est tentant. Ok, bah du coup, on va reprendre le fil, nous, de notre soirée sans thème.
2: Oui, mais no thème is the thème. session électro, un petit peu.
1: Ouais.
2: Le premier morceau, c'est toi, je pense, parce que je ne me rappelle pas.
1: Non, ça vient c'est de moi. Chez toi.
2: Parce que moi, c'est vrai que j'ai proposé pas mal de morceaux. Ouais. Et je ne sais pas si tu as vu, mais dans mes propositions, il y avait au moins 3 morceaux des Beatles.
1: Oui.
2: Et que tu as complètement ignoré. Et du coup, j'ai fait la grève de la préparation de l'émission suite à ça.
1: D'accord. Voilà. Je savais que tu étais un rebelle. C'était compliqué aujourd'hui de faire la sélection parce que ben voilà, on avait un peu de temps pour Paulette, on a du coup un peu moins de temps pour notre programmation habituelle. Et j'avais 1h30 de musique, il fallait réduire à 40. Donc effectivement, il n'y aura pas de Beatles.
2: Bon, et ben alors il y aura Vugarix.
1: Voilà.
2: Il y aura Tron. DJ finlandais et un morceau, on terminera la session avec un morceau assez entraînant, je trouve assez sympa, Tokyo Disco.
1: Plutôt dansant. Hein.
2: Voilà, de Yin Yin.
1: Donc il est jamais trop tard pour inviter son voisin.
2: Oui, carrément.
1: Foncez, montez le son, ouvrez les fenêtres, il fait encore bon. C'est parti.
2: Ah oui, je t'ai proposé ça.

0: toujours laisser les notes de fin.
1: Oui, oui, c'est vrai. Les morceaux de 2 minutes 32.
0: Donc un petit tour vers Tokyo. Mais vous êtes bien sur l'espace Liberté qui est Radio Graffiti.
1: Ouais, donc c'est pas mal, ça bouge bien, ça. J'aime bien.
0: Ouais, j'avoue que je connaissais pas trop.
1: Il y a un bon rythme, ouais, tout du long. Tout du long, c'est bien. séquence d'après dans cette émission où on avait décidé...
0: Hyper préparé, comme d'habitude. un peu de dub, parce que...
1: Un habitué.
0: J'ai vu que tu n'avais pas mis de reggae.
1: C'est vrai. Non, parce que j'ai mis 3 Beatles.
0: Qu'est-ce qui lui arrive? Il met 3 Beatles, il ne met pas de reggae. J'ai cru que c'était quelqu'un d'autre qui m'avait envoyé ce lien. Et donc, ouais, quelqu'un qu'on n'a jamais programmé. Camille Bazbaz avec son pote Pépé. Je pense que c'est leur dernier album. Et c'est Amidub qu'on écoutera. Et là, c'est sur l'album Rockit, l'album qu'il était venu présenter aux brasseries à Maxéville, il y a 2 ans maintenant, 2-3 ans peut-être même.
1: Je ne sais pas, Denis, je ne compte pas le temps passé avec toi. C'est ça le secret.
0: Tu as été bien élevé. On enchaînera avec Palatine, l'album... Talismanie, et j'aime bien, c'est pareil, le morceau c'est
1: Changing.
0: Et puis on mettra un petit coup d'électro grâce à toi.
1: Ouais, encore un peu. IDO Tape, là on passe en Corée, voilà. Ouais. Et c'est un mélange un peu électro, mais avec des instrus, on va pas dire réels, parce que ça peut pas froisser les gens, mais plutôt classique, quoi. Alors, notamment pas mal de batterie. Il y a pas mal de vidéos qui circulent, on voit le batteur qui tape bien en direct durant le morceau. Donc,
0: faut aller découvrir
1: c'est
0: ça.
1: C'est assez entraînant aussi.
0: Okay. Et on finira cette grosse session avec Dubamix.
1: Ça faisait longtemps aussi.
0: Et là, ils sont avec Massilia Sound System.
1: Ok.
0: Et ben, j'en dis pas plus, vous verrez. C'est plutôt étonnant. Donc, t'as autre chose à dire ou pas?
1: Mais non, mais c'est ça le secret aussi de toutes ces années, c'est de toujours savoir étonner l'autre. Ouais. N'est-ce pas, mon Denis?
0: Allez,
1: appuie.
0: Comment?

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0: Et oui, voilà, c'était de Bamix.
1: Et c'est l'album À travers les ponts qui est sorti l'an dernier, il me semble. L'an dernier ou tout début de cette année?
0: Ouais, bah de toute façon, on y reviendra, je pense.
1: Il est un peu dans nos chouchous, ils sont un peu dans nos chouchous aussi.
0: C'est vrai. Et finalement, on est dans les temps, tu vois, dans cette.
1: Ouais, ah, parfait.
0: Voilà. Hein.
1: Bon, il fallait retirer les Beatles, quoi.
0: mais tu me connais, je lâcherai pas l'affaire, de toute façon.
1: Et on lâche rien, c'est ça.
0: On lâche rien. Non, bah, de toute façon, c'est pas maintenant qu'on va lâcher quoi que ce soit. Hein, donc, c'est mal de connaître.
1: Préparez-vous, hein, parce que ce coup-ci, les sanatoriales sont passées. Le pape est reparti. Donc, la campagne va démarrer. Vous allez.
0: Non, je cherchais le lien entre les sénateurs et le pape, mais à part là, j'avais pas. j'avais pas. Et c'est vrai qu'on s'était dit que on ferait un petit hommage à Catherine Ringer dans l'émission. Bon, on lâche pas, on va le faire, on le fera.
1: On le fera,
0: mais c'est toi qui vas le faire pour commencer.
1: Je vais commencer, c'est le petit rendez-vous pour les oiseaux de nuit, là, tout à l'heure à minuit, pour le numéro 520e. Donc, nouvelle édition de l'émission de Parenthèse, et on va écouter un des albums d'Erita, le deuxième, No Comprendo, qui est en fait un album de deux tubes. Je l'ai réécouté cet après-midi. Je savais que c'était un album que j'avais bien aimé, et en fait, il y a tout dessus, quoi.
0: Il y a tout dessus, ouais.
1: J'ai hésité entre.
0: C'est comme ça.
1: Un autre un peu plus.
0: Il y a Andy dessus, de mémoire.
1: Il y a Andy aussi.
0: Super morceau à faire à la gratte.
1: Jalousie, Bad Day, enfin, il y a tout. Donc, si vous continuez à boire l'apéro tant que vous mangez et que vous fassiez un petit Dijon, vous pouvez finir la soirée avec l'Erita si ça vous tente. Sinon, ce sera une rediff le vendredi après-midi à 15h.
0: Et oui, voilà.
1: Voilà.
0: Et nous aussi, on a des rediffs dans l'émission. Les lundis, une semaine sur deux, quand on se repose de toute cette agitation de préparation d'émission. Et les jeudis matins.
1: À 8h.
0: À 8h, voilà. On va peut-être pouvoir remettre du sauvage un peu aussi.
1: Je crois qu'on n'a jamais arrêté.
0: Oui. On a fait une petite pause pour le rock'n'bock.
1: Le rock'n'bock, il y avait Vache de Rock aussi. C'est toujours la période où Graffiti délocalise. Et bientôt, on sera d'ailleurs au marché du monde solidaire, au CD. Donc c'est mi-novembre.
0: Bien. T'étais bien renseigné, hein, actif sur tout ce qui est partenariat.
1: Moque-toi.
0: Et
1: le taquin.
0: Et un autre partenariat que nous avons dans cette émission, partenariat transfrontalier,
1: international.
0: C'est vrai, c'est peu de le dire. Et avec notre digne représentante de tout ce qui se passe dans le monde électro berlinois.
1: Berlin, une ville où il fait bon vivre depuis 8 jours. Je pouvais pas le louper, celle-ci.
0: C'est vrai. Et là, c'est un morceau, c'est Train Man de Lauer. Et on laissera Fanny.
1: Alors, à chaque fois, c'est des pures découvertes dans ce qu'elle nous propose. Et là, je vous propose d'écouter pourquoi.
0: T'arrives en même temps à cliquer sur ton téléphone et sur l'ordinateur.
1: Tu me fais progresser. Allez, on écoute Fanny.
2: Coucou Charlie, coucou Denis, hello la tribu. Aujourd'hui c'était un peu. Aujourd'hui c'était un peu l'été indien à Berlin. Il n'y a pas à dire, le soleil ça met de bonne humeur, surtout un lundi. Et on continue à se faire plaisir avec le thème libre de ce soir sur Radio Graffiti. Pour ce faire, j'ai choisi le morceau Train Man, produit par Lauer, que j'ai mis à fond dans mes écouteurs cet après-midi même. Cette chanson m'a accompagnée à plusieurs reprises cet été. Je la trouve assez fun, avec ses accords un petit peu funk. Et j'espère qu'elle vous donnera du peps pour la semaine.
1: Voilà, c'était Fanny en direct de Berlin. Et sous les moqueries de Charlie, je vous propose de danser sur les ambiances monde de la nuit de Berlin, on peut le dire.
0: Oui, oui, du petit matin.
1: Du petit matin. Allez, à bientôt.
0: Allez, bisous.

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Le petit agenda. Quelques mois d'échéance politique majeure pour notre pays, les acteurs du pacte du pouvoir de vivre en 54 organisent une demi-journée d'échanges et de débats ponctuée par deux tables rondes. Le mercredi 14 octobre 2026 à partir de 14h au conseil départemental, c'est l'esplanade Jacques Bodo à Nancy. Cette manifestation, faut-il le rappeler, est totalement gratuite et ouverte à tous dans la limite des places disponibles. La première table ronde traitera des différents services rendus au quotidien par les organisations dans des domaines essentiels comme l'accès à la santé, au logement, à l'alimentation, avec des intervenants de la Mutualité Grand Est, Fédélor, la FAGE et d'autres organismes. Une deuxième table ronde traitera de l'éducation populaire comme réponse à la fatigue démocratique, avec des interventions sur la démocratie en entreprise, les démarches de démocratie et de participation citoyenne, la place des plus démunis dans l'élaboration des politiques publiques, l'articulation entre démocratie politique et démocratie sociale. Il y aura les Francs à 54, l'AD2S, la CFDT Grand Est, le CSR Grand Est et encore des tables rondes qui seront animées par Maclouf Idri, Lionel Adam, conseiller départemental 54, et Christophe Sorel, maire de Dame-le-Vière. Ça se passera donc au conseil départemental. Il faut ajouter qu'il y aura de nombreux stands qui permettront de mieux connaître les actions menées par les différents membres du pacte et d'échanger entre eux. La conclusion sera faite par Claude Grivel, membre de la coordination nationale du pacte du pouvoir de vivre. Donc je vous rappelle cette manifestation au conseil départemental le mercredi 14 octobre à partir de 14h. Vous pouvez bien entendu aller sur le site du conseil départemental et vous inscrire aux différentes tables rondes.

l'occasion de cette nouvelle expo, l'établissement français du Sang Grand Est propose du 8 octobre au 11 décembre, donc dans sa maison du Don, une exposition des œuvres d'artistes réunies au sein d'une boutique d'art et d'artisanat à Nancy. Au programme, il y aura des interventions diverses, des représentants de l'association Les Mordus et l'établissement français du Sang autour d'un café, de viennoiserie. Il y aura la visite de l'expo de la maison du Don. Et donc, cette expo se déroule à la maison du Don. Le vernissage a lieu ce vendredi à 8h15 et je vous donne l'adresse 85 87 boulevard Lobo à Nancy. Donc n'hésitez pas à vous rendre à cette belle exposition, en plus évidemment dans un lieu qui donne à penser souvent à la solidarité et au don de soi, puisque très régulièrement Graffiti relaie les informations de l'établissement français du Sang

L'association Quel Toulois, K-E-L, qui mène des actions en Burkina Faso avec l'association 1000 écoles, 1000écoles.org, organise un concert le samedi 17 octobre à 20h30 à l'église Saint-Jean-Gould de Toul avec le Gospel Family. N'hésitez pas à aller voir sur le site de cette association, Quel Toulois, le samedi 17 à 20h30 à l'église Saint-Jégoul de Toul. Là, vous aurez plus de renseignements de toute façon pour voir un petit peu et vous renseigner sur les buts de cette association qui est déjà venue dans le cadre du marché du monde solidaire.

qu'on évoque le marché du monde solidaire, eh bien, il aura lieu à Lunéville du 7 et 8 novembre 2026, le week-end. Il y a 15 assos du monde de la solidarité internationale qui présentent diverses animations selon un programme qui est en fin d'élaboration. Donc ce sera à Lunéville, 7-8 novembre 2026. Et puis, on le disait, bien entendu, il y a aussi le marché du monde solidaire qui, lui, se tiendra le week-end d'après au conseil départemental et où Graffiti sera en direct le dimanche, en tout cas, pour interviewer, rencontrer des partenaires de la solidarité internationale, comme nous le faisons depuis maintenant pratiquement 2 ans. Ce sera la 3e année, en tout cas, de participation de Radio Graffiti à ce Festival des Solidarités.

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Et puis, l'ami Migou, Francis, ou encore d'autres personnes de l'antenne de Radio Graffiti, bien sûr, relayera, comme ce petit agenda, toutes les infos qui vous semblent utiles, nécessaires et agréables pour nos auditeurs et auditrices. Bonne journée.

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Et bonjour mes chers amis, bonjour, bienvenue sur Start Culture, l'émission 100% culture. Ce soir, je vous emmène dans un univers tout à fait passionnant, tout à fait riche, tout à fait parlant, tout à fait sombre.

0: particulier, car ce soir, figurez-vous, mes chers amis, que je n'ai pas d'invité. C'est une émission où je vais vous présenter un petit thème, et en particulier un thème lié aux jeux vidéo. Et oui, nous sommes en 2007. Eidos Interactive contacte le studio Rocksteady. Un projet est convenu. Et nous allons appeler Sefton Hill à la barre, qui prendra les manettes de Batman Arkham Asylum. Batman Arkham Asylum qui sort en 2007. Et il fallait une ambiance digne de ce nom, mes chers amis, un cadre de légende, un univers tout à fait frappadingue, tout à fait déliré, tout à fait délirant, et rien que de mieux que l'asile d'Arkham pour illustrer cette folie qui règne dans l'ambiance de Gotham City, mes chers amis, mes chers enfants. Nous sommes partis pour une première pause musicale. Une pause musicale qui nous renvoie dans le premier film Batman de Burton. C'est tout de suite Party Man de Prince.
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1: Et oui, mes chers amis, vous êtes toujours bien pour Start Culture, l'émission, comme je le dis si souvent, 100% culture. Aujourd'hui, je vous parle donc, vous l'aurez compris, d'un chef-d'œuvre du jeu vidéo qui nous a tous passionnés, tous les fans de DC Comics en particulier, et ceux qui ont pu découvrir l'univers Batman par l'intermédiaire de ce jeu. Je parle bien évidemment du premier opus de la trilogie Batman Arkham, à savoir Batman Arkham Asylum. Le choix a été fait de miser sur un moment de l'intrigue où évidemment Batman était connu. On s'est posé la question de savoir s'il fallait faire un Batman débutant, et au final on a préféré miser sur un moment de l'intrigue où le Batman était déjà connu. L'asile allait être un endroit de folie par excellence qui allait mettre du coup notre très cher chevalier noir au défi, si j'ose dire, pour ne pas rappeler l'un des titres phares au cinéma, Batman le défi, sorti en 92 avec ce très cher pingouin joué par Danny DeVito qui nous a absolument impressionné. Et un autre scénariste bientôt se joint à Paul se joint du coup, qui est Paul Dini. Et Paul Dini, on le connaît pour une raison tout à fait particulière. Il a été le scénariste de la série Batman The Animated Series, qui est sortie, je crois, en même temps ou juste avant que Batman le défi, et qui nous a éblouis et qui a laissé sur nos consciences enfantines une marque absolument indélébile, puisqu'elle a mélangé la crasse, l'horreur de Gotham à la fantaisie des folies du Joker, aux merveilles de parapluie du pingouin, aux strophes de peur de notre très cher épouvantail, et bien évidemment au croc acéré de ce vieux Killer Croc qu'on appelait encore Killer Croc et non pas Killer Croc comme on le fait aujourd'hui. Moi, je préfère dire Killer Croc, mais bon. Le choix est fait de miser sur un jeu du coup à la troisième personne, entre alternance entre des moments de combat, des moments de furtivité où il s'agit de prendre ses ennemis à revers, des ennemis intelligents, on aura l'occasion de le dire, et surtout aussi des résolutions d'énigmes. Car oui, dans cet opus, mes très chers amis, et il faut le dire, notre ennemi, l'homme mystère, also known as, comme le disent les Anglais, Edward Nigma, nous piège avec justement des énigmes qui nous rappellent qu'il est bon d'aiguiser son cerveau avant de rentrer dans l'univers de notre très cher Batman. Vous entendez d'ailleurs en fond l'une des musiques qui accompagnent le joueur lorsqu'il se balade dans l'asile en quête de son meilleur ennemi, le Joker, n'est-ce pas ? Qui du coup piège l'asile d'Arkham, puisque c'est lui qui tend un piège et verrouille grâce à sa très chère Harley Quinn toute l'asile, et piège notre Batman dans un environnement d'enfer où il joue avec lui, où il le piège, où il le surprend aussi. Le choix de l'asile permettrait de mettre en avant aussi tout ce qui fait le sel de l'univers Batman, évidemment ses ennemis. Je vous ai parlé de l'épouvantail, de Killer Croc, je n'ai pas mentionné Poison Ivy, je n'ai pas mentionné aussi d'autres grands noms comme le Ventriloque, ou bien encore comment s'appelle-t-il celui-ci, j'ai un piège, oui, Salvatore Maroni, ou d'autres, Carmine Falcone, qui avait été mis en comics dans une adaptation géniale qui est le Long Halloween, et qui, dont je vous en avais parlé d'ailleurs dans les chroniques songeuses, un personnage tout à fait fascinant qui représente, qui est d'ailleurs très inspiré du parrain, hein, de le fameux film. Et cette relation entre le Joker et Batman est le cœur du jeu, et ô combien importante, puisque centrale pour comprendre l'univers. Une ambiance du coup alliant dans ce Batman Arkham Asylum réalisme et comics, un hyper réalisme qui est un trait distinctif du studio Rocksteady, une conciliation entre réalisme et fantastique de l'univers qui du coup a séduit, puisque tout le monde ayant joué à ce jeu sait que c'est une œuvre géniale, c'est une œuvre qui est un un hommage merveilleux à l'univers. C'est une œuvre qui permet de rentrer dans l'univers en se réconciliant avec les obscurités ténébreuses du Chevalier Noir. Et c'est merveilleux. Le but était une identification rapide, appréciable et parfaite des grands personnages de l'univers. On reconnaît facilement le Joker. On reconnaît aussi l'épouvantail avec ses passes de cauchemar. Mais le réalisme demande aussi un travail sur l'architecture, mes chers amis. Une architecture qui est essentiellement un mix entre le gothique qu'on reconnaît de Batman et qui avait été exploité par Burton à cette époque, et une forme de réalisme. Les formes sont exagérées, on a évidemment la présence des gargouilles sur lesquelles se repose Batman lorsqu'il est dans ses phases de furtivité, et logiquement, on a un bain dans l'univers tortueux du Chevalier Noir. Chaque bâtiment a un style précis. On sait que dans Arkham Asylum, on va et vient entre le centre médical, les soins intensifs, le pénitencier, les jardins botaniques et même aussi les souterrains, les sous-sols. Donc on a vraiment, enfin, chaque bâtiment a un univers en particulier qui témoigne un petit peu d'une présence, d'une folie aussi, puisque dans tout cet univers, on a l'occasion aussi de pouvoir fréquenter celui qui se fait appeler l'esprit d'Arkham, qui témoigne de la folie progressive du personnage d'Amadeus Arkham, qui a fondé l'institution d'Arkham, tout simplement. L'objectif, c'est de trouver un sens dans une narration linéaire, et aussi la nécessité, et ça a été important pour les auteurs, de trouver une évolution du personnage. Une évolution qui permet aussi, du coup, de constater à quel point on s'enfonce progressivement vers une folie dévastatrice qui va, du coup, coûter à notre très cher Chevalier Noir. Une mise à l'épreuve qui va être, vous le savez, mes très chers amis, logiquement mémorable, puisqu'il y aura, et on aura l'occasion d'en reparler, mais des suites qui vont avoir pour but de mettre en avant tout le potentiel de notre Chevalier Noir. On a parlé du film Batman avec la première pause musicale, le tout premier en 1989, et là on va se plonger dans la très récente adaptation avec Robert Pattinson qui mettait Nirvana à l'honneur avec Something in the Way.

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1: Et oui, mes chers amis, toujours sur Start Culture avec, à l'instant, Nirvana Something in the Way, qui était l'une des chansons dans le film The Batman avec évidemment Robert Pattinson. Un film qui avait été beaucoup critiqué et qui explorait étonnamment beaucoup l'aspect détective du Chevalier Noir. Et j'avais beaucoup apprécié, même si j'avais, ma foi, quelques grosses critiques à lui faire, mais c'était une suite honorable. On a eu le personnage du Pingouin qui a eu droit à une série. Après, on pense qu'on veut évidemment de ces séries qu'on fait à tire-larigot sur les univers, mais bon, c'était une adaptation qui valait le coup d'être vue. Et d'ailleurs, je crois, sauf erreur de ma part, qu'ils sont en train de tourner le deuxième épisode de The Batman avec d'autres évidemment ennemis géniaux. Nous parlions, mes chers amis, dans Start Culture, l'émission 100% culture, de Batman Arkham Asylum, et plus précisément ici. En particulier dans ce que je disais juste avant la petite pause musicale, de l'architecture travaillée entre gothique, déjà exploité chez Burton, et hyper-réalisme. On a évidemment des lieux emblématiques, hein, la Batcave est reprise dans le concept de Batman Arkham Asylum, et comme le joueur ne peut pas quitter l'île d'Arkham, on a décidé de construire une Batcave en dessous de l'île d'Arkham, qui donne vraiment un cachet magnifique au personnage et qui a la vertu de montrer ô combien le personnage a vraiment un univers étoffé, et que, encore une fois, Batman Arkham rend divinement hommage. On a parlé évidemment des passes cauchemardesques avec Crane, mais on a un système de jeu qui cette fois-ci se déploie, qui n'est plus seulement à la troisième personne, mais qui revient sur un système un peu plus classique, où il faut fuir le regard de ce méchant épouvantail qui, s'il nous repère, nous renvoie directement au début par l'intermédiaire d'une séquence de fin de jeu, d'un game over, en fait, finalement, comme on le dit, qui a la vertu, en fonction du niveau de difficulté, de nous rendre un peu fou quand même. Surtout la troisième version du cauchemar, puisque nous en avons trois. Évidemment, avec l'architecture, on a aussi un Batman galvanisé par son équipement. Vous connaissez évidemment les fameux batarangs, le bat-griffe. Se rajoute ici le fameux gel explosif, d'accord. Les réalisateurs ont aussi opté pour un mode détection qui permet de scanner les pièces, de suivre les ennemis et de les traquer, notamment lors des phases de furtivité qui sont nombreuses, puisque je vous rappelle que le jeu alterne entre furtivité, combat et découverte de phases d'histoire en particulier. Et évidemment de suivre aussi des pistes, puisque on ne néglige pas le Batman détective dans cette adaptation de Batman Arkham Asylum, sorti, je vous le rappelle, en 2009. Et du coup, ce mode détection vaut comme une sorte de version enrichie de l'environnement. On a évidemment l'utilisation aussi du grappin pour la mobilité, qui permet une exploration qui garantit à tout néophyte qui ne connaît pas Batman une exploration plus concrète de tout l'univers et du lore. Un enrichissement aussi par les énigmes. On dispose aussi des cassettes d'entretien des patients qu'on découvre ça et là dans l'asile, qui nous permettent de découvrir aussi les personnages par le biais d'interrogatoires divers, et évidemment les différents esprits d'Arkham qu'on retrouve sur les murs. On a donc un travail d'animation, d'ambiance, mais aussi un travail de verticalité, puisque Batman observe depuis les hauteurs, hein, je vous ai dit qu'il utilisait les gargouilles lors des phases de furtivité. Batman observe donc depuis les hauteurs, se cache, se fond dans son environnement, et donc les alternances entre les passes de combat où du coup on voit un Batman puissant, majoritaire finalement, et des phases de discrétion où cette fois-ci Batman est traqué, nous donne en fait un niveau d'angoisse évolutif déjà de nous, mais aussi des ennemis, puisqu'à mesure que Batman traque ses ennemis, les ennemis le cherchent et changent leur tactique de traque. Et lorsque vous êtes en difficile, je peux vous assurer que ce n'est pas forcément toujours évident. Le combat, nous en avons parlé, le combat repose sur une succession de coups qui a pour but d'obtenir un combo. C'est une originalité qui, disons-le, a été ensuite copiée sur pas mal de jeux vidéo. Le jeu Marvel Spider-Man qui est sorti, et le 2 aussi, témoigne de cette inspiration, de ce, je vais pas dire de ce copiage parce qu'il faut pas exagérer, mais de cette inspiration qu'a eu Batman Arkham sur nombre de jeux vidéo utilisés aujourd'hui et qui repose sur le phénomène du combo pour exploiter un système de combat dynamique et immersif. Donc c'est vraiment un univers qui met à l'honneur sur plein d'aspects ce fameux chevalier noir qu'on connaît comme exploitant la nuit comme un terrain de jeu, et cette nuit elle nous poursuit puisque c'est vraiment durant une nuit sur l'île d'Arkham que nous découvrons l'horreur en fait de cette île qui promet qui cache et qui promet finalement bien des secrets. Une nouvelle pause musicale, mes chers amis. Je vous emmène dans l'univers des Platters, The Platters. Pourquoi ? Tout simplement parce que c'est une musique qui a été adaptée avec la voix de Mark Hamill, puisque il ne faut pas oublier que on a une VO. C'est Mark Hamill qui joue la voix du Joker, qui fait la voix du Joker, qui a repris Only You de The Platters, qu'on va écouter juste après. Mais aussi un hommage, car il faut en parler avant que je vous laisse sur cette pause musicale, du fameux grand Pierre Athée. On a évidemment Adrien Antoine qui joue la voix de Batman, on a Philippe Pétieux qui jouera qui jouait déjà la voix du Pingouin dans Batman le Défi, dans Batman The Animated Series, et qui maintenant reprend en particulier pour Batman Arkham City et Arkham Knight, les suites d'Arkham Asylum, la voix du Pingouin, et évidemment le grand Pierre Athée pour le Joker, qui jouait une voix de Joker absolument merveilleuse, qui avait tout cerné au personnage. Et je voudrais quand même rendre hommage à ces voix, vivantes ou pas, qui ont fasciné, qui ont enrichi notre enfance et qui nous passionnent encore. Et voilà, je voulais vraiment leur dire merci, parce que c'est aussi grâce à eux qu'on reste finalement de grands enfants et qu'on évolue dans une poétique qui est obscure, puisque c'est celle de Batman, mais qui lui rend une touche à la fois d'illusion et de magie qui nous passionne tant. Donc je vous laisse un petit peu sur cette pause musicale de The Platters avec Only You.

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1: Et oui, mes chers amis, toujours sur Start Culture, je vous ai passé les Platters Only You. Je vous ai rappelé aussi juste avant que Only You avait été chanté par Mark Hamill dans une, je crois que c'est dans le générique de fin de la suite de Batman Arkham Asylum, donc Batman Arkham City, un jeu tout aussi magnifique. De toute façon,

En l'espace d'un jour, quoi, et c'est assez fascinant parce que c'est quand même un gros chiffre. Le jeu a évidemment été récompensé plusieurs fois au British Academy Video Games Award. Meilleur jeu, meilleure réussite artistique, meilleur gameplay. Encore évidemment un jeu salué pour son ambiance fidèle à l'univers sombre, sale et corrompu. Je vous ai parlé de manière succincte de ces suites, Arkham City, Arkham Knight, qui vont dans une certaine mesure parachever les limites déjà grandes données et posées par Batman Arkham Asylum, et qui vont offrir aussi une expérience impressionnante et émouvante pour le Chevalier Noir. Alors évidemment, on ne peut pas que donner des points positifs, il y a quelques points négatifs. Le plus grand point négatif, je dirais, en tant que joueur de Batman Arkham Asylum, c'est certainement ses boss, parce qu'ils sont d'une platitude absolue. On a peut-être Poison Ivy qui est combattu dans sa plante, mais au-delà de ça, on a vraiment des boss qui sont assez plats. Même étonnamment le Joker, je le trouve assez plat, mais enfin non pas le personnage, mais le boss, quoi qu'il soit impressionnant, je l'avoue, mais le système reste assez plat, assez répétitif. Les suites amélioreront évidemment ce point-là, mais il ne demeure pas moins que Batman Arkham Asylum reste un jeu qui marque à tout point de vue. C'est un jeu qui marque aussi par un scénario sur fond de venin, évidemment le fameux venin titan qu'il conviendra aux néophytes de découvrir, en espérant bien évidemment que cette chronique vous a logiquement convaincu. Voilà. Il est venu pour moi, très cher camarade, de présenter la fin de cette nouvelle édition de Start Culture, une émission qui avait pour but aujourd'hui de vous présenter le jeu Batman Arkham Asylum. Vous savez que je suis un fan de comics, que je suis un fan aussi évidemment de Batman, vous l'aurez deviné maintenant, puisque ça fait plusieurs fois que je vous en parle, mais je tenais à vous parler de ce jeu parce que c'est un jeu que j'ai découvert évidemment quand j'étais encore adolescent et qui m'a profondément marqué, et moi qui suis attentif en tant que léger puriste de l'univers des comics de Batman, et bien ce jeu, Batman Arkham Asylum, est vraiment un jeu qui marque, un jeu qui est passionnant, et je vous incite vraiment à le découvrir par vos propres moyens. Voilà. C'est ainsi, mes très chers amis, que se conclut cette émission Start Culture, présentée par nul autre que votre serviteur Lucas, so know as le capitaine. Mais je vous retrouve évidemment à la fin du mois prochain. J'aurai à la fin du mois prochain l'occasion de vous parler d'un petit peu de roman, puisque j'inviterai une autrice qui me tient tout particulièrement à cœur, si tout va bien. Et je vous en parlerai bien évidemment lors de la prochaine émission. Je vous embrasse bien fort. Prenez évidemment bien soin de vous, et on se dit à très bientôt.

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Le petit agenda. Quelques mois d'échéances politiques majeures pour notre pays, les acteurs du pacte du pouvoir de vivre en 54 organisent une demi-journée d'échanges et de débats ponctuée par deux tables rondes. Le mercredi 14 octobre 2026, à partir de 14h au conseil départemental, c'est l'esplanade Jacques Bodo à Nancy. Cette manifestation, faut-il le rappeler, est totalement gratuite et ouverte à tous dans la limite des places disponibles. La première table ronde traitera des différents services rendus au quotidien par les organisations dans des domaines essentiels comme l'accès à la santé, au logement, à l'alimentation, avec des intervenants de la Mutualité Grand Est, Fédélor, la FAGE et d'autres organismes. Une deuxième table ronde traitera de l'éducation populaire comme réponse à la fatigue démocratique, avec des interventions sur la démocratie en entreprise, les démarches de démocratie et de participation citoyenne, la place des plus démunis dans l'élaboration des politiques publiques, l'articulation entre démocratie politique et démocratie sociale. Il y aura les Francs à 54, l'AD2S, la CFDT Grand Est, le CSR Grand Est et encore des tables rondes qui seront animées par Maclouf Idri, Lionel Adam, conseiller départemental 54, et Christophe Sorel, maire de Dame-le-Vière. Ça se passera donc au conseil départemental. Il faut ajouter qu'il y aura de nombreux stands qui permettront de mieux connaître les actions menées par les différents membres du pacte et d'échanger entre eux. La conclusion sera faite par Claude Grivel, membre de la coordination nationale du pacte du pouvoir de vivre. Donc je vous rappelle cette manifestation au conseil départemental le mercredi 14 octobre à partir de 14h. Vous pouvez bien entendu aller sur le site du conseil départemental et vous inscrire aux différentes tables rondes.

l'occasion de cette nouvelle expo, l'établissement français du Sang Grand Est propose du 8 octobre au 11 décembre, donc dans sa Maison du Don, une exposition des œuvres d'artistes réunies au sein d'une boutique d'art et d'artisanat à Nancy. Au programme, il y aura des interventions diverses, des représentants de l'association Les Mordus et l'établissement français du Sang autour d'un café de viennoiserie. Il y aura la visite de l'expo de la Maison du Don. Et donc, cette expo se déroule à la Maison du Don. Le vernissage a lieu ce vendredi à 8h15. Et je vous donne l'adresse, 85 87 boulevard Lobo à Nancy. Donc, n'hésitez pas à vous rendre à cette belle exposition. En plus, évidemment, dans un lieu qui donne à penser souvent à la solidarité et au don de soi, puisque très régulièrement, Graffiti relaie les informations de l'établissement français du Sang.

L'association KEL Toulois, K-E-L, qui mène des actions en Burkina Faso avec l'association 1000 écoles, 1000écoles.org, organise un concert le samedi 17 octobre à 20h30 à l'église Saint-Jean-Gould de Toul avec le Gospel Family. N'hésitez pas à aller voir sur le site de cette association, KEL Toulois, le samedi 17 à 20h30 à l'église Saint-Jégoul de Toul. Là, vous aurez plus de renseignements de toute façon pour voir un petit peu et vous renseigner sur les buts de cette association qui est déjà venue dans le cadre du marché du monde solidaire.

puisqu'on évoque le marché du monde solidaire, eh bien, il aura lieu à Lunéville à partir du 7 et 8 novembre 2026, le week-end. Il y a 15 assos du monde de la solidarité internationale qui présentent diverses animations selon un programme qui est en fin d'élaboration. Donc ce sera à Lunéville, 7 et 8 novembre 2026. Et puis, on le disait, bien entendu, il y a aussi le marché du monde solidaire qui, lui, se tiendra le week-end d'après au conseil départemental et où Graffiti sera en direct le dimanche, en tout cas, pour interviewer, rencontrer des partenaires de la solidarité internationale, comme nous le faisons depuis maintenant pratiquement 2 ans. Ce sera la 3e année, en tout cas, de participation de Radio Graffiti à ce festival des solidarités.

Si vous avez des infos, des annonces, n'hésitez pas. www.radiograffiti.fr pour nous laisser tout ça. Et puis l'ami Migou, Francis, ou encore d'autres personnes de l'antenne de Radio Graffiti, bien sûr, relayera comme ce petit agenda toutes les infos qui vous semblent utiles, nécessaires et agréables pour nos auditeurs et auditrices. Bonne journée.

bonsoir et bienvenue sur Radio Graffiti au 101.5 Espace Liberté dans KOTS Kings of the Stoner, l'émission sur le stone rock. Alors ce soir, comme prévenu il y a 15 jours, on va continuer sur les sorties du deuxième et troisième trimestre de 2026. Et je crois même qu'il y aura une troisième émission parce qu'il y a eu beaucoup de choses qui sont sorties. Alors avant de commencer, je voudrais déjà dédier cette émission à Marion Thierry et le petit Charlie qui sont venus nous rendre visite lors de l'AG samedi dernier dans les locaux de Radio Graffiti. Merci à vous d'être venus. C'était cool. Et puis j'espère que vous avez passé un bon moment. Et surtout, merci pour votre petit geste, enfin votre grand geste. Voilà, cette émission, elle est pour vous. C'est la 106e de KOTS. Allez, on va tout de suite commencer avec un groupe suédois qui s'appelle Godness. L'album s'appelle Ritual of the Cloven Hoof. Là, on est sur du bon stoner avec des riffs qui tournent. Ça reste bien dans la tête. Je vous le conseille je vous le conseille tout simplement. Et le morceau qu'on va s'écouter s'appelle Inquisition.

vous êtes bien à l'écoute de Radio Graffiti dans KOTS Kings of the Stoner, l'émission sur le stoner rock. Et donc ce soir, il est sorti du deuxième et troisième trimestre de 2026. Alors ce soir, il y a une grosse playlist. Donc on va essayer d'enchaîner bien les morceaux comme il faut. Des morceaux courts, des morceaux très longs. Et ouais, pour une fois, il y aura un morceau très long. Mais là, on va continuer. Donc après le groupe donc Godness, groupe suédois, je le dis toujours, la scène stoner suédoise est vraiment excellente. Et ben on va partir du côté de la France. Bah, du coup, on va rester là où on est, avec le groupe Brûle. L'album s'appelle Beltan. Le morceau que je vais vous proposer s'appelle I'm the Black Hole. Alors là, il est sur un doom très vintage à la Pentagram, à la Saint Vitus, mélangé malgré tout avec quelques influences de heavy rock. Allez, tout de suite, le groupe Brûle, et le morceau s'appelle I am the Black Hole.

C'était donc le groupe pardon, Brûle, avec l'album Beltan. Voilà, très bon groupe français, la scène stoner française est riche aussi, il n'y a pas que les Sidois et les autres. Le prochain groupe, alors là on peut parler de sommité dans le stoner, puisque ça fait à peu près 30 ans qu'ils ont commencé, une trentaine d'années de carrière. C'est le groupe Solas, donc le groupe américain. L'album s'appelle Failing Rim. Alors autant vous dire que quand j'ai écouté cet album, difficile ensuite de remonter à la surface avant la fin. Voilà, il s'écoute d'une traite. J'ai pas pu ne serait-ce que m'échapper 5 minutes ou couper l'album tellement je l'ai trouvé excellent. Petite chose à noter, dans le morceau que je vous propose, donc il s'appelle A God Change His Plans. Alors attention, morceau très court, hein, il fait moins de 4 minutes. À noter quand même un solo très heavy rock. C'est, je trouve, rare dans le stoner. Donc voilà, je voulais le souligner. Tout de suite, le groupe Solas avec le morceau A God Change His Plans.

bien à l'écoute de Radio Graffiti au 101.5, l'Espace Liberté dans KODS Kings of the Stoner, l'émission donc sur le stoner rock pour les sorties du deuxième et troisième trimestre 2026. Voilà, solace, allez-y, les yeux fermés, les oreilles grandes ouvertes, ça vaut le coup et le détour. On va enchaîner avec un groupe espagnol qui s'appelle Green Desert Water. Alors, comment dire ? Rien de bien original à mon goût, mais quelque part, quelque chose qui est musicalement, tout est en place, c'est carré, sans influence technique ou je ne sais quoi d'autre. Voilà, c'est rien d'original, mais j'ai pris beaucoup de plaisir à écouter cet album. Alors c'est pourquoi voilà, je vous propose malgré tout un extrait. J'ai longuement hésité et je me suis dit, allez, faisons-nous plaisir, le morceau n'est pas très long. C'est plaisant, rien d'original, mais c'est plaisant.

groupe Green Desert Water. Alors, je ne vous ai pas donné le nom de l'album qui s'appelle Airy Meadows. Le titre, pardon, qu'on vient de s'écouter s'appelle Woodcutter. Voilà, ils sont espagnols. J'ai envie de dire, c'est le morceau sautillant de la soirée. On va enchaîner, on va aller aux États-Unis avec le groupe The Wall. Alors, l'album s'appelle And Flames Run Like Living Animals. Comment vous dire, il nous délivre en fait une petite expérience, allez, on va dire, qui s'approche du doom, hein, on va dire un petit côté satellite au doom. C'est lourd et mélodieux, j'ai envie de dire à la fois, et le tout, et j'adore, et accompagné de deux voix, donc une voix masculine et féminine. Voilà, un album de très bonne facture, je vous le conseille. Le groupe s'appelle The Well, et le morceau que je vous propose s'appelle New Alleluia for the Damned. Et vous êtes bien sûr sur Radio Graffiti.

Vous êtes bien à l'écoute de Radio Graffiti au 101.5, l'espace Liberté dans KOTS pour les sorties du deuxième et troisième trimestre de 2026. Voilà, c'était le groupe donc The Well, groupe américain. Vas-y, c'est sympa. Allez, on va aller de l'autre côté du Pacifique, en Australie. Vous savez aussi mon amour pour la scène australienne. Le groupe que je vous propose s'appelle Devil Electric avec l'album Talia. Là, on est sur un heavy hard rock doumesque, j'ai envie de dire, et encore porté par une voix féminine. Allez, on va la nommer Pierina O'Brien. Pas très australien tout ça, mais bon. Voilà, encore un très bon groupe de la scène stoner australienne, scène que vous le savez, j'adore. Le morceau que je vous propose s'appelle Jill and Jack Sheet. Et vous êtes bien sûr sur Radio Graffiti.

de Radio Graffiti au 101.5, l'espace Liberté dans KOTS, Kings of the Stoner, et on vient de s'écouter le groupe donc Devil Electric. On va enchaîner parce que voilà, il y a encore pas mal de morceaux à s'écouter avec le groupe, là on revient aux États-Unis pardon, avec le groupe Gozu. L'album s'appelle Six, autant vous dire que c'est le sixième album, hein. Ce serait con quand même. Le titre pardon s'appelle Midnight Express. Alors là on est vraiment sur du très bon stoner doom, lent, lourd, gras et répétitif, tout ce que j'aime. Allez, tout de suite, le groupe Gozu.

C'était donc le groupe Gozu, voilà, album 6, et le morceau s'appelle Midnight Express. Voilà, du bon stoner bien lourd. Allez, on va enchaîner parce que l'heure passe. Le prochain groupe vient d'Allemagne. Il s'appelle Kalamata. L'album s'appelle Xenosine. Et le titre s'appelle Back. Alors, j'ai pas grand chose à vous dire. C'est simplement mon gros coup de cœur, de la soirée. On est sur un morceau instrumental. Allez, j'ai envie de dire qu'il y a trois ambiances dans ce morceau. Vous allez voir une première partie très rythmée, assez sautillante. Une deuxième partie beaucoup plus calme. Et puis on va terminer par une belle apothéose. Allez, tout de suite, le groupe Kalamata avec le morceau Back. Et vous êtes bien sûr à l'écoute de Radio Graffiti.

Vous êtes bien à l'écoute de Radio Graffiti au 101.5, l'Espace Liberté dans KOTS Kings of the Stoner pour les sorties du deuxième et troisième trimestre de 2026. Voilà, j'avais oublié de vous prévenir qu'il était très long comme morceau, mais très bon. Voilà, moi j'ai vraiment adoré cet album. Allez, il reste encore deux morceaux, donc je vais quand même me dépêcher. Le prochain groupe nous vient d'Italie. Il s'appelle Hijs, alors H-I-2-J-S. Eh bien, je n'ai pas noté le nom de l'album, mais je ne m'en souviens plus, je vous le redirai juste après. Le titre que je vous propose s'appelle Vicious Cycle. On est sur du psyché rock, voilà, c'est un deuxième gros coup de cœur de la soirée. Et je ne sais pas trop quoi vous dire, parce que j'ai été scotché par cet album. Des fois, je me suis dit, c'est pas du stoner, des fois, je me suis dit, c'est du stoner. Alors, voilà, je vais vous passer ce morceau qui s'appelle Vicious Cycle, et puis vous offrez votre propre avis. Allez, tout de suite, le groupe Hijs.

êtes bien à l'écoute de Radio Graffiti au 101.5 et donc c'était le groupe Ijs et l'album s'appelle comme le nom du groupe Ijs, je le répète, H-I-2-J-S, groupe italien, allez-y, c'était vraiment une belle surprise. Allez, on va vite terminer pour laisser la place à This Angry Silence. Le dernier groupe s'appelle The Cosmic Dead, l'album s'appelle Beyond the Beyond. Là on est vraiment sur un vrai psyché, j'ai envie de dire cosmique. L'album est composé de longs morceaux, notamment le premier et le dernier, mais aussi des morceaux plus courts, dont je vous propose le morceau Stronger, où vous allez voir la basse tient un rôle prépondérant.

0: Vous êtes bien à l'écoute de Radio Graffiti dans KOTS Kings of the Stoner et cette émission s'achève donc pour les sorties du deuxième et troisième trimestre 2026. Il y en aura une encore la prochaine fois avec du lourd genre Elder, Sun O, le Slift, enfin je vais pas tout vous spoiler. L'émission sera bien sûr rediffusée demain matin à 8h et samedi à 14h et puis la semaine prochaine aussi à l'heure habituelle de l'émission, le mardi et puis le mercredi, samedi. Bien sûr vous pourrez retrouver l'émission aussi en podcast. Allez, je vais laisser la place à l'émission, l'excellente émission This Angry Silence sur le post-punk. Portez-vous bien et bien sûr on va terminer avec notre morceau favori de Stoner. Allez, ciao.
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Le petit agenda. Quelques mois d'échéance politique majeure pour notre pays, les acteurs du pacte du pouvoir de vivre en 54 organisent une demi-journée d'échanges et de débats ponctuée par deux tables rondes. Le mercredi 14 octobre 2026 à partir de 14h au conseil départemental, c'est l'esplanade Jacques Bodot à Nancy. Cette manifestation, faut-il le rappeler, est totalement gratuite et ouverte à tous dans la limite des places disponibles. La première table ronde traitera des différents services rendus au quotidien par les organisations dans des domaines essentiels comme l'accès à la santé, au logement, à l'alimentation, avec des intervenants de la Mutualité Grand Est, Fédélor, la FAGE et d'autres organismes. Une deuxième table ronde traitera de l'éducation populaire comme réponse à la fatigue démocratique, avec des interventions sur la démocratie en entreprise, les démarches de démocratie et de participation citoyenne, la place des plus démunis dans l'élaboration des politiques publiques, l'articulation entre démocratie politique et démocratie sociale. Il y aura les Francs à 54, l'AD2S, la CFDT Grand Est, le CSR Grand Est et encore des tables rondes qui seront animées par Maclouf Idri, Lionel Adam, conseiller départemental 54, et Christophe Sorel, maire de Dame-le-Vière. Ça se passera donc au conseil départemental. Il faut ajouter qu'il y aura de nombreux stands qui permettront de mieux connaître les actions menées par les différents membres du pacte et d'échanger entre eux. La conclusion sera faite par Claude Grivel, membre de la coordination nationale du pacte du pouvoir de vivre. Donc je vous rappelle cette manifestation au conseil départemental le mercredi 14 octobre à partir de 14h. Vous pouvez bien entendu aller sur le site du conseil départemental et vous inscrire aux différentes tables rondes.

l'occasion de cette nouvelle expo, l'établissement français du Sang Grand Est propose du 8 octobre au 11 décembre, donc dans sa maison du Don, une exposition des œuvres d'artistes réunies au sein d'une boutique d'art et d'artisanat à Nancy. Au programme, il y aura des interventions diverses, des représentants de l'association Les Mordus et l'établissement français du Sang autour d'un café, de viennoiserie. Il y aura la visite de l'expo de la maison du Don. Et donc, cette expo se déroule à la maison du Don. Le vernissage a lieu ce vendredi à 8h15 et je vous donne l'adresse 85 87 boulevard Lobo à Nancy. Donc n'hésitez pas à vous rendre à cette belle exposition, en plus évidemment dans un lieu qui donne à penser souvent à la solidarité et au don de soi, puisque très régulièrement Graffiti relaie les informations de l'établissement français du Sang

L'association Quel Toulois, K-E-L, qui mène des actions en Burkina Faso avec l'association 1000 écoles, 1000écoles.org, organise un concert le samedi 17 octobre à 20h30 à l'église Saint-Jean-Gould de Toul avec le Gospel Family. N'hésitez pas à aller voir sur le site de cette association, Quel Toulois, le samedi 17 à 20h30 à l'église Saint-Jégoul de Toul. Là, vous aurez plus de renseignements de toute façon pour voir un petit peu et vous renseigner sur les buts de cette association qui est déjà venue dans le cadre du marché du monde solidaire.

puisqu'on évoque le marché du monde solidaire, eh bien, il aura lieu à Lunéville du 7 et 8 novembre 2026, le week-end. Il y a 15 assos du monde de la solidarité internationale qui présentent diverses animations selon un programme qui est en fin d'élaboration. Donc ce sera à Lunéville, 7-8 novembre 2026. Et puis, on le disait, bien entendu, il y a aussi le marché du monde solidaire qui, lui, se tiendra le week-end d'après au conseil départemental et où Graffiti sera en direct le dimanche, en tout cas, pour interviewer, rencontrer des partenaires de la solidarité internationale, comme nous le faisons depuis maintenant pratiquement 2 ans. Ce sera la 3e année, en tout cas, de participation de Radio Graffiti à ce Festival des Solidarités.

Si vous avez des infos, des annonces, n'hésitez pas. www.radiograffiti.fr pour nous laisser tout ça. Et puis, l'ami Migou, Francis, ou encore d'autres personnes de l'antenne de Radio Graffiti, bien sûr, relayera, comme ce petit agenda, toutes les infos qui vous semblent utiles, nécessaires et agréables pour nos auditeurs et auditrices. Bonne journée.

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ce qui est du côté du plaisir, ce sont les textes qui, en quelque sorte, apportent au lecteur une sorte d'euphorie, de confort. Le confort renforce son moi, en quelque sorte, et c'est pourquoi le plaisir est tout à fait compatible avec la culture. Il y a un plaisir de la culture, incontestablement. Tandis que la jouissance, c'est quelque chose de beaucoup plus radical, de beaucoup plus absolu, qui ébranle le sujet qui est en train de lire, qui le divise, qui le pluralise, qui le dépersonnalise. C'est donc une expérience, malgré tout, de type très différent et qui va très souvent contre, précisément, la culture. L'érotisme, c'est, disons, l'investissement amoureux dans un objet quel qu'il soit. Il y a des tas de substituts érotiques à la figure humaine. On peut investir dans un texte d'une façon amoureuse, et c'est à ce titre-là qu'on peut dire que le texte est en général un objet fétiche, à supposer que nous ayons un rapport érotique avec lui, bien entendu.

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0: Tu crois que ça va marcher au Val d'Ajol, cette histoire-là?
1: Ben, je sais pas. Ils ont pas tellement sifflé tout à l'heure sur l'intro de Sylvie Vartan.
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0: Gourmande, gourmand, bien le bonsoir et bienvenue dans Louis Gourmande, émission musicale, vous le savez, en direct sur Radio Graffiti et sur rediffusée pardon, sur la web radio Rapporteuse. Vous avez également le podcast disponible sur Mixcloud. Alors vous le savez peut-être, chaque mois d'octobre à Nancy, c'est une explosion culturelle qui déferle sur la ville. Je pense bien sûr au festival Michto qui approche et qui fêtera ses 20 ans du 16 au 24 octobre prochain. Mais je pense aussi au Nancy Jazz Pulsation et à sa programmation éclectique au possible. Et alors que le cœur du réacteur, à savoir le chapiteau et le Magic Mirror, tous deux situés dans la pépinière, s'apprête à ouvrir officiellement le jeudi 8 octobre, et ce jusqu'au samedi 17, précisons-le, j'avais envie, comme je vous le fais régulièrement dans Louis Gourmande, de vous partager une sélection d'artistes à ne pas manquer sur cette édition 2026. Mais cette année, je vais faire un peu mieux que vous blablater mon immanquable. On va le faire avec l'un des quatre programmateurs des NJP, Noé Kinderstout. Bienvenue à toi.
1: Salut Seb, ça va ?
0: Ça va et toi ?
1: Ouais, je suis content d'être là. Merci pour l'invite.
0: Bah écoute, c'est un grand plaisir, c'est la première fois, d'habitude je le fais solo, ce petit review, et là, vu qu'on se connaît un petit peu,
1: bah oui.
0: Je dis que c'était l'occasion.
1: Très bien, c'était une bonne idée.
0: Je disais quatre programmateurs, c'est bien ça ?
1: Ouais, carrément, t'as bien fait de dire 4. Ouais, c'est marrant parce que hier on était en réunion d'équipe avec les bénévoles et la présidence a parlé de 3 procs, donc en fait c'est un peu particulier parce qu'on est 3 à programmer les concerts payants et la programmation générale à destination de tous les publics. Et il y a Romane chez nous qui s'occupe des actions culturelles, elle s'occupe de la programmation kids, donc c'est des spectacles pour les enfants.
0: C'est elle que je pensais juste.
1: Voilà, donc on est 4, ouais.
0: Ok, 4. Et donc toi, pour le coup, tu as plutôt une casquette, on va dire, orientée sur le Magic.
1: Ouais, c'est ça, carrément, ouais.
0: Magic Mirror. Et c'est donc pourquoi je suis si heureux de te recevoir. Car ceux qui nous écoutent régulièrement savent que le Magic Mirror a toujours été, on va dire, au cœur de cette review des Nancy Jazz Pulsation, en tout cas pour mes goûts à moi.
1: Ouais.
0: Avec effectivement le bois étincelant dans les nuits, de la pépinière et surtout dédié à la partie indé et émergente des Nancy Jazz Pulsation. On va donc écouter ensemble, mon cher Noé, et discuter de ce que le Magic nous réserve. Allons-y, chronologiquement, on part tout de suite sur le jeudi 8 octobre, dès 23h45, Corto, Alto et K.O.

0: Ouverture du Magic avec, comme depuis quelques années, la fine fleur du New Jazz. Ouais. K.O. Que vous venez d'entendre à l'instant. Et juste avant, c'était Corto Alto, hybride au possible. Parfait pour ouvrir le lieu, non?
1: Ouais, carrément. C'est toujours, toujours les esthétiques qu'on cible un peu avec cette, pour cette première soirée au Magic.
0: Ouais.
1: Je crois que c'est un peu les musiques qui ressemblent le plus à ce que NJP on a envie de mettre en avant, surtout sur cet endroit-là, quoi. Une musique hybride qui a beaucoup de liens avec le jazz, qui en vient, mais qui s'est ouvert à plein d'autres trucs. Et qu'une musique internationale aussi, je crois qu'on a beaucoup à cœur de faire venir des groupes
0: européennes, hein,
1: qui viennent d'ailleurs.
0: Ouais, temps, hein. Je veux dire, sur cette soirée, c'est ouais, souvent l'Europe qui ouvre. Il y avait pas mal d'artistes de la scène londonienne les années précédentes. Là, c'est l'Allemagne, si je dis pas de bêtises, et la
1: ouais,
0: Belgique.
1: Corto Alto, c'est un trio qui vient de Glasgow. Donc quand même encore un petit c'est UK. Et Chaos, ouais, c'est marrant, c'est un truc. Ils sont basés à Bruxelles, mais les gars, ils sont trois nationalités différentes.
0: Mathéo, c'est le Corto Alto. Pourquoi je pense qu'il est allemand? J'ai un bug.
1: Ah ouais, parce que Moses Youfi, qui devait jouer avant Corto Alto.
0: Ah, voilà,
1: oui, c'est des Allemands, ouais. Et ça, c'est super aussi. Mais bon, il y a une annulation, donc ouais, Corto Alto a remplacé il y a deux semaines, mais on est très content de les avoir.
0: Okay,
1: et,
0: okay.
1: Et je crois que ouais, donc on a toujours fait ça pour l'ouverture du Magic. Avant, on appelait ça la All Night Jazz un moment, et puis une année, elle a été en 360 avec la scène qui était au milieu.
0: Ouais. Ouais,
1: et ouais, on est très content de cette année, ouais. Ça va être cool.
0: Et c'est vrai que ça, c'est quand même une ouverture assez récente, je dirais. Ça fait quand même 4 ans.
1: Ouais, exactement. Ouais, c'est un truc qui a été mis en place ma première année quand je suis arrivé en 2021. Donc ouais, tu vois, ça doit être la cinquième année qu'il y a ça.
0: Oui.
1: Et on a remarqué qu'au début, c'est pas une musique qui est encore très, très grand public. Donc on avait plus de mal sur les tickets, les ventes de tickets la première année. Et puis là, on voit qu'on a réussi à choper un public.
0: Ouais, ouais, ouais. Ce que j'allais dire, c'est que c'était pas dans vos habitudes. C'est, je crois que c'était Thibaut Roland qui avait un peu instauré ça.
1: Ouais.
0: Parce qu'on ouvrait chaque année avec le bon, je crois que c'était Poirel ou l'Opéra.
1: Ouais.
0: Et c'était le chapiteau venait après. Mais là, vous ouvrez avec le Magic, sans le chapiteau, je crois.
1: Ouais.
0: C'est ça.
1: On l'a ouvert samedi dernier avec le Poursuite, le Magic sans le chapiteau.
0: Oui, oui, bien sûr.
1: Et jeudi, là, c'est le premier chapiteau aussi qui joue. Ouais.
0: Et là, cette version d'ouvrir avec justement la fine fleur de la jeunesse qui se réapproprie le jazz. Vraiment, c'est je pense que ça manquait toutes ces années précédentes dans les JP. Il y avait jamais
1: des vraies bonnes années des vraies bonnes idées de Thibaut, je crois. Et je crois que ouais, ça a réussi à convaincre le public qui maintenant les gens sont un peu habitués. Ah bah la première, je sais que je vais voir ça. Et des gens qui écoutent pas de jazz à l'année, je crois que c'est la meilleure entrée pour le jazz. Si t'en as jamais écouté, que t'en écoutes jamais.
0: Ah mais très clairement, moi c'est par là que je suis rentré en fait. Hein, ouais. Parce que le jazz à papa, je suis pas ultra familier. Et puis Corto Alto, effectivement, qui viendra défendre son premier album Some Small Fortune. J'en parle parce que j'ai fait un focus les semaines précédentes. Ça sort chez Ninja Tune. L'album est juste furieux. J'adore. Et puis aussi le fait qu'il est annulé il y a 2 ans.
1: Ouais.
0: Et qu'il puisse revenir effectivement.
1: Il devait jouer à la manufacture en 2023 et souci de visa et la boîte de tournée, l'agence de tournée qui s'occupait de l'artiste était un peu en faillite. Il y avait un contexte social un peu particulier.
0: Très bien.
1: Annulé leur venue et donc là on est vraiment heureux de les avoir. C'était cette année ou l'année prochaine. On en parlait avec l'agent.
0: D'accord.
1: Quand on a choisi de faire Moses Youfi parce qu'ils avaient un album qui était sorti 8 mois plus tôt. Et donc sur des logiques d'actualité, ça avait du sens de faire Moses Youfi cette année et de faire Corto Alto l'année prochaine.
0: Très bien, d'accord. Ouais,
1: donc l'un annulé, donc on a fait l'autre. Donc on voulait faire les deux dans tous les cas, on est trop heureux de l'avoir.
0: Oui, effectivement. Et puis il a un album tout frais à défendre, donc du coup il va être sur chaud.
1: C'est la première date de la tournée européenne, on a eu de la chance, on est arrivé 2 semaines avant.
0: Oui, c'est ça, vous êtes arrivé, vous avez rajouté une date, je crois,
1: J'ai checké la tournée européenne avec l'agent, et on disait, en fait ça tombe parfaitement, quoi.
0: Bon, bah tant mieux.
1: Ouais, on a eu de la chance là-dessus.
0: Donc là on parle effectivement du jeudi 8. On continue de défricher la programmation du chapiteau de bois. Passons au vendredi 9 octobre avec Nord Noir.
1: Ouais.
0: Et on enchaînera directement avec le samedi 10 octobre et Monster Florence. 2 morceaux qui vous attendent, 2 ambiances largement différentes.

0: Allez, vous nous écoutez sur Radio Graffiti et sur la web radio Rapporteuse. Ici Louis Gourmande, épisode hors série consacré au Noé Jazz Pulsation.
1: T'es fort.
0: Tu l'avais pas vu venir celle-là. Et donc on vient d'écouter deux groupes très différents. Nord Noir en tout premier, plutôt donc, le style un peu gabber, il s'appelle ouais. Cold Gabber,
2: ouais.
0: Mais cœur sensible.
1: Carrément, ouais. Et puis avec beaucoup de choses à dire, je crois.
0: Ouais, beaucoup de une portée, beaucoup de messages, quoi. Ouais, ouais.
1: Je crois que c'est des mecs qui sont vraiment énervés de ce qui se passe en ce moment dans la vie autour d'eux.
0: Ah bah,
1: et qui ont besoin de le crier un peu. Et je crois qu'on aime bien ça. Et on avait envie aussi de mettre 2-3 moments dans la prog où on dit un peu ce qu'on pense de ce qui se passe autour de nous. Et dans Noir, c'était le bon moment de le faire.
0: Ouais.
1: C'est okay. un super EP cette année qui a été mixé avec les équipes, donc avec Rebecca Warrior, Julia Lanoé et avec Paul Seul, qui est la moitié du duo Ascendant Vierge.
0: Ok, bah donc, ça m'étonne pas, ouais, ouais. On sent tout ça en fait.
1: Ouais,
0: hein.
1: Et donc tu sens qu'ils ont une équipe qui était bien accompagnée, la tournée était cool. Et le groupe qui joue avant eux, c'est un band qui s'appelle Colly Angie, qui fait une sorte d'acid rave, qui vient de Glasgow aussi d'ailleurs, c'est le deuxième groupe de Glasgow de cette année. Et on avait besoin d'un truc qui pousse un peu plus haut le curseur pour le groupe qui joue dans la suite. Parce qu'il sera déjà 2h30 du matin et je crois que les gens seront un peu énervés. Donc c'était le bon moment pour eux. Ouais.
0: C'est ça, effectivement, on est le vendredi 9. Donc il y a Culi Menge.
1: Ouais, on dit Culi Angie.
0: Culi Angie, ouais. Nord Noir. Et puis Sarah Wilde, ouais, pour
1: super,
0: finir.
1: Super trop cool DJ que j'adore et qui vient de Londres.
0: Ok.
1: Qui est une meuf qui est plein de talent, pareil, avec des messages poétiques un peu implantés dans tous les samples de voix qu'elle utilise sur ses tracks.
0: Ok.
1: Elle est résidente chez Kiosk Radio à Bruxelles.
0: Aussi, ouais, très bien, ouais. Bien sûr.
1: Gros profil, ouais. On est heureux de l'avoir aussi.
0: Effectivement. Et donc une soirée pour le coup qui sent la poudre. Et le lendemain, samedi 10, là on est sur encore une autre,
1: ouais,
0: une autre tendance post-trap, électronique, grime. Ouais. Et alors pour le coup, vous venez d'écouter Monster Florence, c'est ça, hein?
1: Ouais, carrément.
0: Avec le morceau Johnny. Alors j'avais fait un focus sur eux il y a un an et j'avais déjà passé ce morceau, donc je me suis permis de le repasser parce que c'était mon préféré de l'album. Qu'est-ce que je voulais dire? Ouais, non, mais alors effectivement.
1: T'as vu, le samedi c'est autre chose, ouais. Le samedi c'est autre chose.
0: Ouais.
1: C'est vraiment. Moi, enfin, un titre personnel, je pense que c'est les mouvances musicales qui me touchent le plus en ce moment depuis un an bientôt.
0: D'accord, c'est pour ça que tu les as un peu poussées ou c'était,
1: ouais,
0: le calendrier qu'a joué
1: Plutôt, je crois que c'était vraiment une soirée un peu en vie personnelle, toute cette scène qui s'imprègne de codes de la musique punk, plutôt à la base, qui l'incentralise parce que c'est des jeunes de 20 ans qui ont écouté du rap en grandissant, qui lient un peu les deux et qui ont été en club une fois qu'ils avaient 18 ans, et donc qui lient un peu les trois, et donc t'es dans un mélange de musique rave, de musique punk engagée avec des esthétiques très guitare, quoi, et puis des couplets rappés. Moi, ça me touche beaucoup. Et là, c'est une soirée qui est bien axée là-dessus avec Monster Florence qui viennent de Londres et Hypnosis Therapy qui est un groupe coréen qu'on est trop content d'avoir, un des quelques groupes asiatiques, un des trois groupes asiatiques de la programmation de cette année. Et on est toujours heureux aussi d'avoir un ou deux groupes. On a un groupe japonais dont on parlera après, je crois.
0: Oui, bien sûr, à la fin.
1: Et ouais, donc le seul représentant de la scène musicale coréenne de cette année.
0: Et pas facile à faire venir quand même, c'est assez,
1: ouais,
0: loin. Hein.
1: Carrément,
0: faut profiter impossible. D'une tournée européenne, j'imagine.
1: Ouais, c'est délicat. On est avancé tôt, ça dépend. Il y a plusieurs manières de le faire marcher. Quand un festival veut vraiment faire un artiste qui vient d'un continent étranger, le plus simple c'est de faire une offre à l'agent, au booker, de faire une offre très tôt dans l'année, parfois l'année passée, en lui disant hello, moi tel samedi octobre l'année prochaine, moi je te ferai une offre, si vous êtes là je te fais une offre. Et
0: d'accord,
1: ça permet au booker de commencer à bosser très tôt et de dire hello aux autres festivals, hello j'ai déjà un intérêt dans cette Jazz Pulsation, est-ce que toi ça t'intéresserait de le faire, est-ce que t'as des disponibilités sur la période. Et en l'occurrence ça a marché, quoi.
0: C'est ce qu'on appelle la coproduction, c'est ça?
1: Ouais, c'est, ouais, carrément ça. Et puis c'est bosser des,
0: ça marche bien en été, mais en octobre ça doit pas être, ouais, aussi simple. Ouais,
1: il y a
0: les festivals qui s'associent.
1: Il y a un peu moins d'événements qui se passent sur la période, donc c'est un peu dur. Souvent, on fait plutôt des. Les logiques de tournée sont autour avec des shows en salle plutôt et pas des shows en festival. Donc Hypnosis Therapy, tu vois, ils jouent à Paris au Mama, qui est un festival qui se passe la semaine prochaine à Paris.
0: D'accord, ouais.
1: Ils jouent un festival à Tours, ils jouent en salle à Lyon, il me semble. Ils ont 4-5 dates en France et puis un peu à travers l'Europe après ça.
0: Alors c'est vrai qu'on vous parle d'un groupe que vous n'avez pas écouté, mais globalement c'est ça aussi qu'on aime au Magic Mirror. C'est général, vous vous accrochez peut-être à un groupe, voire à un week-end, parce que c'est des fois les gens ils vont les yeux fermés et vous vous laissez porter, quoi.
1: Ouais.
0: J'allais te poser la question de savoir un peu comment construisez un Magic Mirror, mais en fait c'est assez simple, tout le monde le voit un petit peu, il y a un groupe, voire deux, et puis derrière on finit toujours par un mode club, on va dire, où on met un DJ qui est plus ou moins cohérent avec le groupe qui passe avant.
1: Carrément, ouais.
0: avec des samedis qui sont on va dire un peu plus c'est même pas vraiment grand public, c'est pas le bon mot en fait,
1: Il y a un truc, donc la logique, je dirais la ligne directrice de comment on construit les programmations Magic, c'est de la musique indé, c'est de la musique inter, c'est international. On veut montrer des choses qui se passent ailleurs, quoi, parce qu'il y a plein de salles qui défendent de l'émergence française. On est très content d'avoir des projets en France qui sont cool. Là, cette salle là c'est un choqué sur ce qui se passe ailleurs. Elle fait découvrir des cultures à des gens à Nancy qui n'ont pas trop l'occasion le reste de l'année d'en voir.
0: C'est ce qu'on disait au début, ouais.
1: C'est indé, inter, et aussi ouais, quand j'entends le grand public, je le dirais, c'est de la musique un peu club, rave ou de teuf.
0: Évidemment.
1: On peut pas faire la musique festive, indé de chambre, voilà, festive, quoi.
0: C'est là disons que ça sera pas trop expérimental et que ça restera quand même accessible, ouais, même si ça reste émergent pour le
1: exactement,
0: coup.
1: Exactement, ouais. Tu prends des trucs que t'as pas l'habitude de voir, mais
0: ça marche.
1: C'est pas les plus grands dérivés de la programmation de Pitchfork à Paris ou des festivals qui peuvent aller très loin dans l'avant-garde, etc. L'idée, c'est que ça plaise à tout le monde, quoi.
0: Par contre, il y a une autre facette du Magic Mirror qu'on va aborder là tout de suite. La facette semaine. Ouais. Donc le mardi, mercredi et jeudi, qui justement vont permettre d'aller un peu plus sur des choses expérimentales, même si ça reste bon, il y a de tout. On va écouter ça en fait, tout simplement. Ouais. On va continuer avec le mardi 13 et on va se plonger dans le mood de la DJ encore une autre. Ouais. Encore une autre très jeune DJ qui a sorti il n'y a pas très longtemps une mixtape avec comment elle s'appelle, Inya. Non, j'arrive pas à prononcer. Non, c'est ça.
1: Ça, ouais. Moi, j'ai Inya. Ouais.
0: Inya, donc une rappeuse un peu avec un flow à la Freeze Corleone comme ça, mais extrêmement bling bling, mais qui n'hésite pas donc à planter ses ongles quand même, tu vois.
1: C'est marrant.
0: Mardi 13 octobre. Allons-y.

0: gourmande, vous nous écoutez bien sûr sur Radio Graffiti, sur la web radio Rapporteuse, et nous sommes actuellement avec Noé, programmateur donc du Nancy Jazz Pulsation, qui gère plutôt, on va dire, l'aspect émergent. C'est comme ça qu'on dit dans le milieu, non?
1: Les fondations émergentes.
0: Voilà, les fondations émergentes. Et donc là, vous venez de goûter à mon petit coup de cœur. On va pas se mentir, je vous ai fait un hors-série d'ailleurs, un hors-série la semaine dernière, je crois, ou il y a deux semaines, je sais plus, sur Opus Kink que vous venez d'entendre et qui donc sera présent le jeudi. Non. Si, c'est ça.
1: Mercredi soir, le mercredi.
0: Merci.
1: 14. Du coup,
0: mercredi 14 octobre. Alors ouais, là on part sur autre chose. C'est un groupe de Brighton. Je vous ai déjà, on a l'esprit un peu de la Fight White Family. Toi ouais. Tu disais avec un petit côté cabaret.
1: Ouais, ils ont un truc un peu. Bon, déjà il y a les soufflants plus que dans la Fight White un petit peu. Et je crois que la scène à Londres, la scène art rock de Londres, un peu intéressante avec des groupes comme Black Country New Road, Man Woman Chainsaw. On a amené beaucoup de soufflants dans le rock indé et ces soufflants ont été vers le sud de l'Angleterre.
0: De cuivre,
1: Brighton.
0: Tu veux dire.
1: Ouais,
0: oui.
1: Des cuivres, hein, ouais.
0: Oui.
1: Et donc ces soufflants sont un peu délocalisés vers le sud de l'Angleterre, Brighton, là où la scène post-punk est la plus rugissante entre guillemets. Et donc ça c'est un des groupes, tu sens que c'est vraiment un groupe de 2026 quoi.
0: Ah,
1: où ils ont pris leur influence partout puis qu'ils écoutent de la zik et puis qu'ils en pratiquent. Et ils font un truc complètement frais, complètement nouveau et qui est absolument génial.
0: Ouais, c'est ce que je disais là pendant le focus, c'est qu'en fait ils sont dans tout un tas de styles.
1: Ouais.
0: Ils vont tellement chercher large qu'en fait ils ont un son assez inimitable.
1: Ouais, ouais, c'est vraiment
0: c'est tout le paradoxe en fait.
1: Tu l'écoutes, t'es en mode ah putain, j'ai pas entendu un truc comme ça depuis longtemps et ça me fait penser à trop, ça me fait penser à plein de choses, mais je pourrais pas dire un truc qui ressemble fatalement quoi.
0: Ah mais oui. Et puis d'ailleurs j'en profite pour vous ressouffler le nom de l'album. Il s'appelle The Sweet Goodbye. N'hésitez pas à aller l'écouter, vous ouais. ambiancer un peu et je suis certain que vous aurez votre place pour le mercredi ouais. 14 14 octobre au Magic Mirror toujours.
1: Ouais. C'est la soirée, c'est toujours un peu la soirée la plus dure à programmer pour moi parce qu'on essaie toujours de faire une cohérence entre la programmation du chapiteau, la programmation du Magic. Mm-hmm. Quand il y a du par exemple le samedi, le premier samedi dont on parlait, mm-hmm. au chapiteau il y aura du rap, donc au Magic ce sera Monster Florence et Plaisir Thérapie. Là ce mercredi là il y a Peter de Hertie qui est au chapiteau, donc c'est la soirée où j'ai le droit de faire de la musique à guitare, qui est moi la musique qui m'a toujours plu, avec laquelle j'ai grandi quoi, la musique indé anglaise
0: par là, ouais. Mm-hmm.
1: Et donc c'est un peu le j'ai une place, on a une place et on a envie de faire plein de groupes. On pense à West Side Cowboy, on pense à Holy Fuck, on pense à plein de groupes anglais globalement qui étaient en actualité cette année, qui voulaient venir jouer. Et puis on a décidé de faire Opus Kink. Je crois qu'on sera pas déçus parce que j'ai vu le live depuis à Great Escape, un festival à Brighton. C'était absolument terrifiant. C'était en génial.
0: T'as été les voir directement?
1: Ouais, j'allais les voir, c'était vraiment super. Ouais.
0: Ok.
1: Ouais.
0: Great Escape qui est un gros festival qui est plutôt qui est gros et paradoxalement qui a des groupes tout petits.
1: C'est impressionnant, ils vendent 40 000 tickets
0: ils ont quand même des grosses affiches quand même,
1: mais tu connais personne sur le line-up à part un ou deux noms tu vois.
0: Oui, voilà.
1: Il y a que des musiques indées et il y aura peut-être il y a Blur qui peut venir faire un show quoi.
0: Oui c'est ça,
1: c'est marrant.
0: Là on parle du mercredi 14. Alors on vous mâche un peu le boulot, mais on vous donne pas toutes les infos hein. N'hésitez pas également à creuser un peu plus. On l'a dit, le Magic est un lieu pour oiseaux de nuit. Ouverture 23h45 hein, c'est quasiment l'heure d'ouverture de chaque soirée. Nous sommes le mardi, le mercredi. La population change beaucoup, on va dire, des week-ends. On retrouve de l'intermittent, on retrouve du bénévole, du chômeur et de l'étudiant, force à eux au passage.
1: Ouais.
0: Et là, on creuse un peu plus dans l'émergence et la découverte, c'est ce que tu disais, car j'imagine qu'on a moins de pression que pour un samedi ou pour un...
1: Ouais, c'est ça, on sent qu'on peut aller un peu plus loin, parce qu'on a moins besoin de plaire à tout le monde, et on a un public qui est très curieux, qui vient en semaine. Quand tu te motives le mardi soir à sortir à minuit, c'est que tu as envie de voir un truc et que tu connais pas le nom, c'est que tu es motivé, que tu es prêt à découvrir un truc.
0: C'est vrai que tu es très motivé. Alors, c'est vrai que...
1: Et c'est vrai que de fait, tu as raison, je suis d'accord avec toi, l'ambiance change beaucoup des week-ends. Le week-end c'est beaucoup plus populaire quoi, globalement quoi.
0: Oui,
1: les gens qui sont au bar, qui sortent du bar, qui peuvent venir au Magic comme ça, hein, il y en a beaucoup. Et c'est surblindé. En semaine on est un peu plus en intime, il y a toujours du monde hein, mais on a des soirées un peu moins blindées, donc c'est plus agréable et on va un peu plus loin dans l'avant-garde et dans l'indé. Ouais.
0: Mais c'est ça, c'est aussi le rôle du Magic justement, même si on sait que vous qui nous écoutez, vous n'avez pas forcément toujours l'occasion d'aller voir effectivement un mardi soir à 23h45 un concert. Mais comme tu disais, effectivement, on peut poser un petit jour, voilà.
1: Mais oui, il y en a pas mal qui font ça, qui posent une matinée le lendemain des Magic pour.
0: Là, je vous invite d'ailleurs
1: sur un réveil confortable.
0: À poser le jeudi 15 et vous allez donc au mercredi 14 directement au Magic Mirror.
1: Ouais, on s'y va là-bas.
0: Alors on va continuer un petit peu. Les jambes sont lourdes, mais pas de chance pour vous. Encore de très belles choses à voir. Voici Dame Area, duo barcelonais, programmé le jeudi 15 octobre. Allons écouter ça.

0: gourmande, toujours dans ce hors-série consacré à la programmation du Magic Mirror dans le cadre des Nancy Jazz Pulsation 2026. Programmation, comment dire, énervée, douce, il y a tout. On n'oublie pas qu'effectivement, le Magic Mirror, c'est également un parquet collant, une boule à facettes et une programmation ultra variée à découvrir, je le rappelle, du jeudi 8 au samedi 17 octobre. Donc à la pépinière de Nancy. Ouais. Alors nous, on vient d'écouter le duo Pearly Drops. Ouais. Ça vient de là-haut, de la Finlande, et programmé donc le vendredi 16 octobre. Dis-nous en plus.
1: Ça, c'est aussi une des petites fiertés de cette année. C'est une des petites victoires de cette année. C'était un peu dur à mettre en place, et on a réussi. C'est donc un duo musique électronique finlandais qui a collaboré avec beaucoup de projets super intéressants récemment sur la scène un peu autour de l'hyperpop, avec des duos comme Fuckers, des duos comme Nina Jirachi, des duos comme Namasenda, le morceau qu'on vient d'écouter, et qui sont un peu respectés globalement par une scène musicale qui est très niche.
0: Okay.
1: Et c'était un peu dur à les faire venir. On a réussi à les convaincre en leur expliquant. C'est marrant là, c'est même pas l'argent qu'a joué. On a réussi à les convaincre en expliquant un peu c'était quoi le lieu, c'était quoi l'ambiance, c'était quoi le public, comment ça se passait.
0: Okay.
1: Et en fait, on les a eu vraiment à l'humain. C'était vraiment une des victoires cette année, un peu une des. Ah putain, en fait, ça marche encore de.
0: Ouais, alors t'étais en contact avec les musiciens, enfin avec les deux en fait, directement.
1: On parle avec l'agent, donc le marché européen marche d'une manière que l'agent anglais et l'agent qui s'occupe de l'entièreté de la tournée européenne, et pour chaque territoire, donc chaque pays, il embauche un sub-agent, donc un sous-agent. Donc il y a un représentant français qui parle du projet au programmateur de Nancy. Le programmateur de Nancy fait une offre à l'agent français qui envoie à l'agent anglais, qui envoie au manager et qui en parle au groupe.
0: Donc en fait, on est sur
1: une histoire de 12 000 intermédiaires.
0: Ouais.
1: Donc parfois, c'est cool aussi de réussir à parler avec les musiciens en direct, parce que l'information peut se perdre, quoi.
0: Et là, tu les as eu. Comment t'as réussi à.
1: On en a parlé beaucoup avec l'agent en France qui est proche du groupe, en fait. L'agent en France, historiquement, elle était arrivée avant l'agent anglais. Cette chance-là, c'est une amie à moi que je connais dans la vie à côté.
0: D'accord.
1: Et donc, on a été mis en lien via Instagram après avec le groupe.
0: Oui, d'accord.
1: Et je crois qu'ils je leur ai envoyé des photos.
0: Ils ont senti que t'avais envie qu'ils viennent, quoi.
1: Ouais, et puis on leur a envoyé aussi le reste de la programmation. Ça, c'est aussi une donnée qui peut être importante. Parfois, les groupes sont en mode je connaissais pas le festival, parce qu'ils viennent de Finlande, évidemment.
0: Oui, évidemment. Ouais.
1: C'est quoi les autres groupes qui jouent sur cette salle, en tout cas?
0: Ok.
1: Et donc, je comprends mieux l'ambiance, et ça donne envie, quoi. Et donc, grande réussite.
0: Ouais, et puis donc l'hyperpop qui est quand même assez tendance pour le coup. Hein. On va parler de Charlie XCX, par exemple. Alors, c'est pas vraiment de l'hyperpop.
1: Non, mais t'as raison, je le mettrais aussi dans la même.
0: Qui éclate au grand jour, etc. Et là, on est sur de la niche, mais en même temps, des trucs qui peuvent quand même parler aux autres, quoi. Ok.
1: Ouais.
0: Et donc c'est une soirée, donc on est sur le. Alors à la base je voulais mettre autre chose, et c'est toi qui m'as suggéré plutôt d'aller là-dessus. Effectivement, c'est plutôt cool. Je t'avoue que j'y suis allé. J'ai eu plusieurs écoutes avant d'apprécier. Ouais. C'est pas forcément
1: Moi c'est une des soirées aussi dont je suis fier. Donc c'est le vendredi 16 octobre. Encore une fois, je crois que c'est pas la soirée la plus évidente, et c'est un peu un pari sur un des week-ends, parce que comme on disait, c'est un vendredi soir, donc c'est un public un peu plus généraliste, très nombreux, qui attend de faire la fête, quoi, globalement. Et donc là, on est sur des esthétiques assez niches. J'ai hâte de voir comment ça va prendre, et c'est un peu un des paris de cette année, parce qu'on a quand même encore envie de prendre des risques et faire ce qui nous plaît.
0: Alors pour essayer de vous en dire un peu plus, on a également une autre artiste qui est plutôt cool, celle que j'avais choisi de passer au départ, c'est Clara Akimera, qui est une des qui est la chanteuse, enfin c'est un duo, Agar Agar, que vous connaissez peut-être, qui est déjà passé à l'autre canal, et qui en grande salle en plus, qui fait des entrées
1: qui était très bien,
0: Et donc Clara Akimera, donc qui va accompagner donc
1: une artiste aussi qu'on adore, une artiste qu'on adore et qu'on avait programmé au Magic l'année dernière. Avec un binôme, avec un producteur de musique électronique français qui s'appelle Not In Bed.
0: Okay.
1: Et la formule en duo s'est arrêtée, donc le concert a été annulé, elle devait jouer l'année dernière, Clara. Et donc elle a reprogrammé cette année avec son nouveau projet solo qui est super intéressant aussi.
0: Et c'était justement un morceau qu'elle faisait avec Not In Bed que j'avais prévu de passer.
1: On pourra l'écouter une autre fois, mais c'est vraiment super, super chouette. Moi j'adore ce projet.
0: Et on clôture ça, comme d'habitude, comme vous l'avez peut-être compris, le Magic Mirror finit toujours en mode club avec Vitaline. Si je dis pas de bêtises, je crois que elle est alsacienne, non?
1: Mais en fait, elle a bossé à l'Opéra de Nancy. Elle a fait une partie de ses études à Nancy.
0: Pour moi, elle a gravité à ses débuts autour de Nancy. J'arrive pas à situer.
1: D'ailleurs, c'est pour ça qu'elle est là aussi cette année. Elle rentre dans le quota des artistes de la région. On fait toujours attention à avoir quelques artistes de la région qui peuvent jouer au Matic. Bah, Seb, d'ailleurs,
0: Vitaline, elle avait déjà joué à la Grande Fête, je crois.
1: Elle avait joué à la Grande Fête, carrément, il y a peut-être deux ans de ça.
0: À l'Octroi, c'est ça, ouais.
1: Et maintenant, elle habite à Saint-Malo, d'ailleurs. Rien à voir, mais elle est encore très, très attachée à la région. Elle a encore des contacts. Et par exemple, c'est une des artistes qui m'a dit: ah non, pas besoin de me payer l'hôtel, je dors chez des potes, tu vois. Elle est vraiment encore liée avec la région, quoi.
0: Donc, pour vous situer, Vitaline, vous serez sur de la bass music. Ça tabasse très, très fort. On va être sur quelque chose d'assez cool. Donc, une soirée, voilà, pour le coup, il faudra pas hésiter à aller. Alors, le temps file, mon cher Noé. On va avancer et on va même bientôt clôturer. Ouais. Voici venir le samedi 17, la clôture donc des Nancy Jazz Pulsations. Samedi 17 octobre, 23h45, Magic Mirror, explosion, décor et folie en perspective. On commence avec Shelf Lives, qui est pour le coup l'un de mes groupes que j'ai le plus avec Opus Kink, hein, pour
1: moi aussi, ouais, c'est marrant.
0: J'ai vraiment bien aimé. On va s'écouter tout simplement un de leurs morceaux, Sycophanty de Shelf Lives, accompagné de Nixer, qui ne sera sûrement pas là au Magic. Allons-y et on débriefe un petit peu juste après. On se dit au revoir tranquillement. Yes. Bonne écoute. Et vous êtes toujours sur Radio Graffiti et la web radio rapporteuse. Bonne écoute.

0: petit avant-goût du samedi 17 octobre. Magic Mirror, 23h45, ouverture des portes. Donc c'est la clôture donc du festival avec Superjet Kinoko, donc là qui nous vient directement du Japon, ouais. Et juste avant Shelf Lives qui donc va aussi arroser littéralement le public.
1: Ouais, là c'est cool, c'est une soirée où on a trois continents avec deux groupes parce que Shelf Lives sont à moitié canadiens et à moitié anglais, ils ont le binôme est divisé, et on a aussi l'Asie qui sera là avec, et le Japon avec Superjet Kinoko qui est un super groupe d'Osaka.
0: Ok.
1: Pareil, un des groupes qu'on a on a fait neuf très tôt, et la tournée s'est construite autour de NJP en fait. C'est NJP qui a permis au groupe de venir en Europe, donc ils sont très contents et c'est la première date de la tournée.
0: Ah ok, trop bien. Ah ouais, donc ils seront super chauds.
1: Ouais, c'est cool, ça fait trop plaisir.
0: Eh bah ouais, donc là on a un petit peu épluché tout ça. Alors évidemment les Nancy Jazz Pulsation, c'est pas que le Magic Mirror. Vous avez le chapiteau, vous avez l'autre canal, vous avez plein

0: que j'ai adoré, la salle qui m'a fait découvrir des musiques aussi.
1: Oui, c'est ce qu'on disait en antenne, c'est là que moi c'est pareil, j'ai forgé ma culture musicale, enfin en tout cas mon amour de la musique s'est forgé clairement là-bas en fait.
0: Clairement, ouais. Donc c'est vraiment un honneur et de la chance, tu vois, d'avoir ce job-là, parce que c'est un peu un job qui me donnait bien envie, donc très content. Et puis on vous attend là cette année.
1: Ouais.
0: Venez dès jeudi du coup pour Corto Alto, et puis ça dure 2 semaines, donc vous aurez le temps de découvrir plein de belles choses.
1: Découvrir plein de belles choses, exactement. Et on n'en a pas parlé, mais vous avez également, si vous êtes fâché avec le 23h45, n'oubliez pas la PEP en fait. Vous avez du gratuit tout le dimanche, dimanche qui vient d'ailleurs. Merci encore une fois pour cette programmation. Merci d'être venu en parler.
0: Ça m'a fait trop plaisir, c'est vraiment.
1: Bah grave, c'est réciproque. Et puis c'était Louis Gourmande. Merci de nous avoir écoutés. C'était évidemment comme chaque semaine sur Radio Graffiti et la web radio rapporteuse. Et cette émission sera disponible en podcast sur mixcloud.com/Louis Gourmande. N'hésitez pas à y retourner pour aller piocher votre planning du Nancy Jazz Pulsation. Voilà. On va se quitter avec Shelf Lives, parce qu'ils m'ont bien plu. Et puis on reste un petit peu sur l'ambiance clôture. Merci Noé.
0: Merci à toi.
1: Allez,
0: trop cool.
1: Bonne soirée, à
0: ciao,
1: plus.
0: Bonne soirée.
1: Salut.

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Le petit agenda. Quelques mois d'échéances politiques majeures pour notre pays, les acteurs du pacte du pouvoir de vivre en 54 organisent une demi-journée d'échanges et de débats ponctuée par deux tables rondes. Le mercredi 14 octobre 2026, à partir de 14h au conseil départemental, c'est l'esplanade Jacques Bodo à Nancy. Cette manifestation, faut-il le rappeler, est totalement gratuite et ouverte à tous dans la limite des places disponibles. La première table ronde traitera des différents services rendus au quotidien par les organisations dans des domaines essentiels comme l'accès à la santé, au logement.

développement, l'alimentation, avec des intervenants de la Mutualité Grand Est, Fédélor Lafage et d'autres organismes. Une deuxième table ronde traitera de l'éducation populaire comme réponse à la fatigue démocratique, avec des interventions sur la démocratie en entreprise, les démarches de démocratie et de participation citoyenne, la place des plus démunis dans l'élaboration des politiques publiques, l'articulation entre démocratie politique et démocratie sociale. Il y aura les Francas 54, l'AD2S, la CFDT Grand Est, le CSR Grand Est et encore des tables rondes qui seront animées par Maclouf Idri, Lionel Adam, conseiller départemental 54, et Christophe Sorel, maire de Dame-le-Vière. Ça se passera donc au conseil départemental. Il faut ajouter qu'il y aura de nombreux stands qui permettront de mieux connaître les actions menées par les différents membres du pacte et d'échanger entre eux. La conclusion sera faite par Claude Grivel, membre de la coordination nationale du pacte du pouvoir de vivre. Donc je vous rappelle cette manifestation au conseil départemental le mercredi 14 octobre à partir de 14h. Vous pouvez bien entendu aller sur le site du conseil départemental et vous inscrire aux différentes tables rondes.

l'occasion de cette nouvelle expo, l'établissement français du Sang Grand Est propose du 8 octobre au 11 décembre, donc dans sa maison du Don, une exposition des œuvres d'artistes réunies au sein d'une boutique d'art et d'artisanat à Nancy. Au programme, il y aura des interventions diverses, des représentants de l'association Les Mordus et l'établissement français du Sang autour d'un café, de viennoiserie. Il y aura la visite de l'expo de la maison du Don. Et donc, cette expo se déroule à la maison du Don. Le vernissage a lieu ce vendredi à 8h15 et je vous donne l'adresse 85 87 boulevard Lobo à Nancy. Donc n'hésitez pas à vous rendre à cette belle exposition, en plus évidemment dans un lieu qui donne à penser souvent à la solidarité et au don de soi, puisque très régulièrement Graffiti relaie les informations de l'établissement français du Sang.

L'association Quel Toulois, K-E-L, qui mène des actions en Burkina Faso avec l'association 1000 écoles, 1000écoles.org, organise un concert le samedi 17 octobre à 20h30 à l'église Saint-Jean-Gould de Toul avec le Gospel Family. N'hésitez pas à aller voir sur le site de cette association, Quel Toulois, le samedi 17 à 20h30 à l'église Saint-Jégoul de Toul. Là, vous aurez plus de renseignements de toute façon pour voir un petit peu et vous renseigner sur les buts de cette association qui est déjà venue dans le cadre du marché du monde solidaire.

Puisqu'on évoque le marché du monde solidaire, eh bien, il aura lieu à Lunéville du 7 et 8 novembre 2026, le week-end. Il y a 15 assos du monde de la solidarité internationale qui présentent diverses animations selon un programme qui est en fin d'élaboration. Donc ce sera à Lunéville, 7 8 novembre 2026. Et puis, on le disait, bien entendu, il y a aussi le marché du monde solidaire qui, lui, se tiendra le week-end d'après au conseil départemental et où Graffiti sera en direct le dimanche, en tout cas, pour interviewer, rencontrer des partenaires de la solidarité internationale, comme nous le faisons depuis maintenant pratiquement 2 ans. Ce sera la 3e année, en tout cas, de participation de Radio Graffiti à ce Festival des Solidarités.

Si vous avez des infos, des annonces, n'hésitez pas. www.radiograffiti.fr pour nous laisser tout ça. Et puis, l'ami Migou, Francis, ou encore d'autres personnes de l'antenne de Radio Graffiti, bien sûr, relayera, comme ce petit agenda, toutes les infos qui vous semblent utiles, nécessaires et agréables pour nos auditeurs et auditrices. Bonne journée.

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